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3: 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L'organisme Les Petits Frères de Thetford célèbre aujourd'hui 2 décennies d'engagement auprès des personnes du grand âge vivant en situation d'isolement. L'organisme a reçu cet après-midi 60 de ses grands amis à l'église Saint-Alphonse. Près d'une 40 de bénévoles donnent chaque année de leur temps pour tenir compagnie à des dizaines de personnes âgées en se déplaçant chez eux, dans leur quartier, pour prendre de leurs nouvelles. La MRC du Granit va ce 10 octobre souligner son engagement envers la protection du ciel étoilé en célébrant la 3e édition « Jour de la nuit ». Elle invite les citoyens et les entreprises à éteindre leur lumière pour rallumer les étoiles. L'événement est souligné au Québec, mais aussi en France. Plusieurs événements sont organisés lors du jour de la nuit. La MRC, qui participe à la protection de l'intégrité nocturne en soutenant la réserve de ciel étoilé du Mont Mégantic. Et maintenant, la météo à Thetford Mines. Ce soir et cette nuit, c'est généralement nuageux avec 60 % de probabilité d'averse et le minimum est de 8 degrés.
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Bon jeudi tout le monde, vous êtes en compagnie de Denis Bombardier, vous avez fait le bon choix en vivant. 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
3: Voici vos nouvelles Arsenal Média. L'organisme Les Petits Frères de Thetford célèbre aujourd'hui 2 décennies d'engagement auprès des personnes du grand âge vivant en situation d'isolement. L'organisme a reçu cet après-midi 60 de ses grands amis à l'église Saint-Alphonse. Près d'une 40 de bénévoles donnent chaque année de leur temps pour tenir compagnie à des dizaines de personnes âgées en se déplaçant chez eux, dans leur quartier, pour prendre de leurs nouvelles. La MRC du Granit va ce 10 octobre souligner son engagement envers la protection du ciel étoilé en célébrant la 3e édition « Jour de la nuit ». Elle invite les citoyens et les entreprises à éteindre leur lumière pour rallumer les étoiles. L'événement est souligné au Québec, mais aussi en France. Plusieurs événements sont organisés lors du jour de la nuit. La MRC, qui participe à la protection de l'intégrité nocturne en soutenant la réserve de ciel étoilé du Mont Mégantic. Et maintenant, la météo à Thetford Mines. Ce soir et cette nuit, c'est généralement nuageux avec 60 % de probabilité d'averse et le minimum est de 8 degrés.

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3: 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L'organisme Les Petits Frères de Thetford célèbre aujourd'hui 2 décennies d'engagement auprès des personnes du grand âge vivant en situation d'isolement. L'organisme a reçu cet après-midi 60 de ses grands amis à l'église Saint-Alphonse. Près d'une 40 de bénévoles donnent chaque année de leur temps pour tenir compagnie à des dizaines de personnes âgées en se déplaçant chez eux, dans leur quartier, pour prendre de leurs nouvelles. La MRC du Granit va ce 10 octobre souligner son engagement envers la protection du ciel étoilé en célébrant la 3e édition « Jour de la nuit ». Elle invite les citoyens et les entreprises à éteindre leur lumière pour rallumer les étoiles. L'événement est souligné au Québec, mais aussi en France. Plusieurs événements sont organisés lors du jour de la nuit. La MRC, qui participe à la protection de l'intégrité nocturne en soutenant la réserve de ciel étoilé du Mont Mégantic. Et maintenant, la météo à Thetford Mines. Ce soir et cette nuit, c'est généralement nuageux avec 60% de probabilité d'averse et le minimum est de 8 degrés.
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avec cette chanson.

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1: 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Ce sera autour de Diane Tell avec sa tournée célébrant ses 50 ans de carrière. 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
4: Voici vos nouvelles, Arsenal Média. L'organisme Les Petits Frères de Thetford célèbre aujourd'hui 2 décennies d'engagement auprès des personnes du grand âge vivant en situation d'isolement. L'organisme a reçu cet après-midi 60 de ses grands amis à l'église Saint-Alphonse. Près d'une 40 de bénévoles donnent chaque année de leur temps pour tenir compagnie à des dizaines de personnes âgées en se déplaçant chez eux, dans leur quartier, pour prendre de leurs nouvelles. La MRC du Granit va ce 10 octobre souligner son engagement envers la protection du ciel étoilé en célébrant la 3e édition « Jour de la nuit ». Elle invite les citoyens et les entreprises à éteindre leur lumière pour rallumer les étoiles. L'événement est souligné au Québec, mais aussi en France. Plusieurs événements sont organisés lors du Jour de la nuit. La MRC, qui participe à la protection de l'intégrité nocturne en soutenant la réserve de ciel étoilé du Mont Mégantic. Et maintenant, la météo à Thetford Mines. Ce soir et cette nuit, c'est généralement nuageux avec 60 % de probabilité d'averse et le minimum est de 8 degrés.

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que j'ai fait ce matin en me levant. Ah, ça là, c'était satisfaisant. J'ai supprimé mon alarme de réveil. Les trois prochains jours, j'en aurai pas de besoin. Oui, monsieur! Ah, ce que c'est fun, ça. Hey, faire la grasse matinée. Bon, j'allais dire, la grasse matinée, dans mon cas, c'est quoi? 6 heures, 7 heures? Ouais. C'est 7 heures souvent. Des fois, là, je peux flâner. Je me permets, même si je suis réveillé, je reste au lit là jusqu'à 8 heures, mettons, ou 7 heures et demie. Mais là, à un moment donné, je fais comme, ouais, OK, ça va être correct. Mais juste ça, là, c'est une petite victoire en soi. Vraiment. Vous autres, quelles sont vos petites victoires? Est-ce que ça ressemble à moi? En tout cas, le long week-end de l'Action de grâce s'en vient. Ça, c'est vraiment très, très cool. Jason qui est là.

6. Très, très bon vendredi matin à vous. On va aller tout de suite sur montetford.com. On dit les petits frères de Tedford célèbrent leur 20e anniversaire cette année. Bravo! Bravo, bravo! Des citoyens manifestent contre le projet éolien des hauts reliefs à Saint-Fortuna et à Saint-Julien. Ensuite, les fraudes téléphoniques sont nombreuses dans l'Aubinière-Appalaches. Des voleurs sectionnent les câbles de bornes de recharge à Hadstock. Mais, hein? Qu'est-ce que c'est ça? On parle aussi d'automobilistes interceptés pour conduite avec les capacités affaiblies. Le premier tournoi de hockey luge rassemble plus d'une quarantaine de joueurs. Et en bout de piste, on dit plus de 4 000 $ qui ont été récoltés pour l'organisme Repair. Bravo. Et la poétesse canadienne Anne Carlson reçoit le prix Nobel de littérature. Donc, vous avez du local, du régional, du national, de l'international. Oui. Vous avez de tout là-dessus avec Boris Chassagne, Michel Scarpino, avec l'équipe de la presse canadienne. Ça y va par là, les amis, sur un moyen temps. Et je vous invite, en passant, à vous abonner à notre infolettre. C'est tout à fait gratuit. Et surtout, je vous invite anytime. Oh, quand vous voulez, c'est là. C'est du 24-24-7-7. Montetford.com. La musique de Vincent, de Vince Lemire plutôt. Où le vent nous mène. Et on l'écoute à Viva 105.5.

6h14. Vous êtes dans On part ça de même. Et on a jusqu'au 16 octobre prochain une distribution gratuite de verrous de Pontet. Ça, c'est un dispositif de sécurité. Et ça vient neutraliser une arme à feu en empêchant d'actionner la détente. Donc, on est dans plusieurs villes, plusieurs municipalités de Chaudière-Appalaches. Et on veut sensibiliser la population avec ça au risque que représentent les armes à feu et à l'importance de l'entreposage sécuritaire pour prévenir les accidents, les suicides et également les homicides. Et d'ailleurs, c'est demain, en fait, dans la région que ça va se faire. Donc, ce samedi 10 octobre, de 9h à 11h, on va être au Home Hardware à East Broughton. Ensuite, 11h30 à 13h30, au Pro Nature à Thetford. Et de 14h à 15h, au marché Ami de Saint-Jacques-de-Leeds. Hein? Donc, on se donne une demi-heure pour le déplacement d'un endroit à l'autre. C'est pas mal ça. Donc, ça va être une pas pire journée de ce côté-là. Si ça vous intéresse, évidemment, l'invitation est lancée. Vous pouvez aussi aller en ligne sur le site prévenirlesuicides.com. Question d'avoir tous les détails. Et on vous rappelle aussi, en terminant, 24 heures sur 24, 7 jours sur 7, un intervenant social est là pour vous parler. Donc, si vous avez besoin de parler, de libérer certaines choses, là, vous pouvez appeler au 1-866-APPEL. APPELLE. 1-866-APPEL. Surtout, là, on ne garde pas ça, comme on dit, à l'intérieur. Donc, si c'est de jaser avec un intervenant, il faut le faire. Sinon, ça peut être de jaser avec un membre de la famille, un ami, un collègue, là. Évidemment que c'est hyper, hyper important. On a la musique de Freds avec Mademoiselle dans quelques minutes. D'abord, chanson de 91. Pour le lunch 80-90-2000 de midi, tantôt, c'est parfait ça. Donne-moi ma chance avec les bébés à Viva.

0: 6h23, la musique d'Amir et celle d'Ariane Moffat. Ça s'en vient dans quelques minutes. On va voir les premiers détails de la météo pour aujourd'hui, là. Ça ressemble à quoi aujourd'hui, mais pour le long week-end également, de l'Action de grâce. On va avoir de l'info, info locale et régionale avec notre journaliste Boris Chassagne à Viva 105.5.
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7: Bonjour, ici Boris Chassaigne. L'organisme Les Petits Frères de Thetford a souligné hier 2 décennies d'engagement auprès des personnes du grand âge vivant en situation d'isolement. L'organisme a réuni 60 de ses grands amis à l'église Saint-Alphonse. La contribution de Denise Lessard, bénévole depuis 20 ans, a été soulignée. Près d'une 40 de bénévoles donnent chaque année de leur temps pour tenir compagnie à des dizaines de personnes âgées pour prendre de leurs nouvelles. La MRC du Granit soulignera demain son engagement envers la protection du ciel étoilé en célébrant la 3e édition du Jour de la Nuit. Elle invite les citoyens et les entreprises à éteindre leur lumière pour rallumer les étoiles. L'événement est souligné dans plusieurs villes du Québec, mais aussi en France. Plusieurs événements sont organisés lors du Jour de la Nuit. La MRC qui participe à la protection de l'intégrité nocturne en soutenant la réserve de ciel étoilé du Mont Mégantic. Les policiers de la Sûreté du Québec ont publié le bilan de leurs interceptions des derniers jours. Ils ont, le 28 septembre, arrêté une automobiliste de 61 ans de Saint-Gilles pour conduite de véhicule avec les facultés affaiblies par l'alcool. Elle a été interceptée sur la route 112 à Saint-Joseph-de-Colerennes. Elle a fourni des échantillons d'haleine avec un taux d'alcool de plus du double de la limite permise par la loi. Et le 1er octobre, un automobiliste de 43 ans a été arrêté pour les mêmes motifs sur la rue Labbé à Thetford Mines. Son permis de conduire a été suspendu pour 3 mois. Et la première édition du tournoi de hockey luge organisé le 3 octobre dernier au profit de l'organisme Repaire a atteint son objectif de campagne. Plus de 4 000 $ ont été récoltés. 8 équipes de 5 joueurs ont pris part à cette activité de levée de fonds sportive et amicalement compétitive placée sous le signe de l'inclusion. C'était vos manchettes. Les détails et d'autres nouvelles sur montetford.com.
8: À la météo. Aujourd'hui, c'est encore sous les nuages que ça va se faire. On a des possibilités d'averses aussi, maximum à 12 degrés. Un minimum à 0 avec gel. Pour ce qui est de ce soir, cette nuit, ça part mal le week-end, mais pour le reste, ça devrait être pas si pire. Parce que cette semaine, on n'a pas été gâtés pantoute là, en termes de météo. Demain, soleil, maximum 11. Dimanche, soleil et nuages, maximum à 19. Et lundi, pour compléter ce long week-end de l'Action de grâce, ça va être sous les nuages que ça va se faire avec 17 degrés comme maximum. Et présentement, on est à 5 degrés.
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8: Ça pourrait peut-être être une option ou une bonne idée là, de préparer, de sortir et d'installer sur tous les décos d'Halloween. Ah! Ouais. C'est peut-être aussi une bonne option en fin de semaine de fermer la piscine, de ramasser tout l'extérieur, d'arrêter de regarder ça puis de faire comme « Oh, on va faire ça bientôt. » »« Ouais, on fait ça bientôt. » Finalement, il n'y a rien qui se passe. Donc, ce serait peut-être une belle invitation à faire ça en fin de semaine. On aura une première chronique showbiz très bientôt. On va parler d'un magazine, on va parler d'une comédie musicale, on va parler d'un nouvel extrait, même un nouvel album, un mini-album, un EP pour un grand. D'ailleurs, il était de passage dernièrement chez nous. Quelle voix incroyable. Je vous explique tout ça tantôt. On va avoir d'abord en musique Amir avec On dirait. Et tout de suite, ce que je vous propose, Petite joie avec Ariane Moffat. Hein? C'est quoi vos petites joies à vous, là? Aller marcher en plein air à l'automne, c'est vrai que le paysage est beau. Ça peut être juste de passer du temps en famille, un petit jeu de société, regarder un bon film. sous la doudou là, dans le salon. C'est bon, ça. J'achète ça 100 000 $. Vous êtes à

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1: 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On va partir ça avec le magazine d'octobre pour le L Québec. Et à la une, on retrouve Julie Perrault et Stéphane Rousseau. Un beau petit couple, ah oui, ça s'appelle À la folie. D'ailleurs, ça fait quoi, 2 ans, là, à peu près, que les deux sont en couple. Donc, on les a rencontrés. On parle de coiffure, on dit côté court. Donc, les coupes avec les cheveux un peu plus courts, c'est vraiment très, très in. On parle de musculation, donc d'entraînement chez la femme. Parlant de femmes, d'ailleurs, on dit « Les femmes ont-elles enfin le droit de vieillir? » Hein? Il était longtemps, c'était pas ça, là. Fallait pas qu'on voit la femme avec des cheveux gris et tout ça. Maintenant, les cheveux gris, ça aussi, c'est à la mode. C'est bien correct comme ça. Et on a aussi un article là, sur Amsterdam. Donc, le magazine Elle Québec, disponible dès maintenant en kiosque ou en version numérique. Ensuite de ça, on va vous parler d'une comédie musicale de Disney. Ouais, c'est La Belle et la Bête. Ça va être présenté, ça, à Montréal, au Théâtre Saint-Denis du 29 juin au 10 juillet 2027 et à Québec, au Grand Théâtre du 13 au 21 août 2027. Film d'animation de 91. Ensuite, il y a eu l'adaptation à Broadway en 1994 et, vous savez évidemment de quoi il en retourne. D'ailleurs, on dit que ce classique-là a été vu par plus de 35 millions de spectateurs dans près de 40 pays. C'est impressionnant. Et on a aussi la distribution, en tout cas, La Belle et la Bête. On a Audrey Louise Beauséjour qui sera La Belle et Jason Roy Léveillé, La Bête. D'ailleurs, labelleetlabête.com. Si jamais vous voulez en savoir un peu plus. Et on complète ça avec Bruno Pelletier, qui était de passage, lui, hein, le week-end passé. Ça a vraiment très bien été avec Diffusion Tram et tout ça, là. Donc, Bruno Pelletier arrive avec un mini-album, un EP de 6 nouvelles chansons. Ça s'appelle « L'envie de la vie ». D'ailleurs, je vous fais entendre un extrait de cette chanson-titre. «

Quelle voix, honnêtement, moi, c'est l'un de mes préférés là, depuis plusieurs décennies. Le gars est tellement gentil, premièrement, mais tellement talentueux aussi. Donc, un mini EP, L'envie de la vie, c'est disponible dès maintenant pour écoute ou en téléchargement numérique. William Cloutier et Zach Chico en collaboration pour Où on dansait autrefois à Viva 105.5. Je t'attends!

0: 6h45, revue de presse pour ce vendredi 9 octobre 2026. On va faire ça après Lou Adrian Cassidy et après Sarah Vanderzon. À Viva 105.5!
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5: 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On s'informe, on en parle.
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corps de corps non réclamé. D'ailleurs, un organisme communautaire a organisé une cérémonie pour inhumer les dépouilles de personnes que personne ne réclame. Hey, c'est triste. Honnêtement, c'est triste sans bon sens. Et ensuite, on dit courir un demi-marathon à 11 ans. Rien de moins. Journal de Montréal, maintenant. D'autres enfants martyrs à Granby. Le Canadien se tire dans le pied. Ouais, vraiment. Est-ce qu'on panique ou pas? Bon, non. Hein? On panique pas, là. On est juste à 4 matchs de jouer. Mais on a quand même bien juste une victoire pour la grosse équipe du Canadien. On l'a dit, une grosse équipe. Canadien plein de talent, mais là, pas mal de blessures. Demidov, entre autres. Montembeau, d'ailleurs, on a rappelé Fowler. C'est lui qui était le gardien hier. Donc oui, évidemment, il y a pas mal de trucs à corriger, mais pas de panique à avoir. En tout cas, pas là. Sur lesoleil.com, 2 morts en Ukraine et 2 morts en Russie à la suite des dernières frappes. Ensuite, l'ouragan Simon devrait gagner en puissance avant de rejoindre les côtes mexicaines. Et le film de la semaine, Hanté. Et ensuite, on va aller sur latribune.ca. Mark Carney a annoncé un programme de 2 milliards pour l'achat de thermopompes. Ensuite de ça, prescription musicale. Du beau dommage pour avoir moins mal. C'est ce qu'on dit ce matin. Et également dans la section Protégez-vous, ça, je trouve ça intéressant. Halloween, quels bonbons et friandises sont fabriqués au Canada? Donc, si ça vous intéresse de le savoir, ben, un petit peu de lecture s'impose. Et parlant de lecture qui s'impose, un arrêt sur montetford.com s'impose avec du local, du régional et beaucoup d'ailleurs. Beaucoup, beaucoup. Donc, gênez-vous pas. Les Cowboys fringants, avec Tant qu'on aura de l'amour, à Viva 105.5.

0: 6h57. Merci, merci. Merci beaucoup. Les applaudissements. Très, très gentils, très appréciés. On a Shakira et Burna Boy. Hein, non, je sais. Je sais que c'était pas pour moi, mais c'est pas grave. On peut s'imaginer que Sheryl Crow aussi va y être dans quelques minutes. On va avoir les détails de la météo et un bulletin complet d'informations nationales et internationales. Et ça, ça se fait avec notre journaliste Louis-Philippe Arnois-Harel. À Viva 105.5.
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3: Bon vendredi, ici Louis-Philippe Arnoirel. Le nouveau chef de l'opposition officielle à l'Assemblée nationale, Charles Milliard, a réuni ses troupes hier sur la rive sud de Montréal. Il n'a pas fermé la porte à une réforme du mode de scrutin, estimant que la formation d'un gouvernement avec 28 % du vote pose des questions légitimes. M. Milliard dit vouloir collaborer avec le gouvernement de Paul Saint-Pierre Plamondon, tout en rappelant que la confiance de l'opposition officielle se mérite. Il écarte toutefois le débat sur l'abolition de la monarchie, qu'il qualifie de dossier identitaire de diversion, et se concentre désormais sur la formation de son cabinet fantôme. Statistique Canada publiera ce matin ses dernières données sur l'emploi. Un sondage Reuters auprès d'économistes prévoit que les employeurs ont créé 9 200 emplois en septembre, ce qui représente un léger rebond après la perte d'environ 42 000 en août. Ces données constitueront le dernier aperçu du marché du travail dont disposera la Banque du Canada avant sa prochaine décision sur les taux d'intérêt le 28 octobre. La Banque centrale maintient un taux directeur inchangé de 2,25% depuis environ un an, mais les anticipations du marché ont évolué ces derniers temps, laissant entrevoir une légère augmentation de la probabilité d'une hausse dans un avenir plus proche qu'éloigné. Et le réseau Action Climat Canada, qui rassemble près de 200 organisations au pays, a publié un rapport sur les projets qui ont le potentiel de renforcer la sécurité énergétique et de rendre la vie des Canadiens plus abordable. Le document fait l'inventaire de 110 projets de production d'énergie propre ou de transport d'énergie en phase de préconstruction à travers le pays. L'un des objectifs de la démarche est de démontrer que le Canada peut réduire sa dépendance aux combustibles fossiles comme le pétrole, le gaz naturel et le diesel tout en stimulant l'économie. Par exemple, une ligne de transport d'électricité entre la Nouvelle-Écosse et le Nouveau-Brunswick générerait 587 emplois et 105 millions de dollars de PIB. C'est ce qui complète vos actualités Arsenal Média. Passez une bonne journée sur nos ondes.
4: Pour ce qui est maintenant des détails de la météo, on est encore sous les nuages pour l'instant. On a des possibilités d'averses aussi. On pourrait avoir aussi quelques rayons de soleil. Hein? Un peu de tout. Ouais. Maximum à 12 degrés. Ce soir, cette nuit, minimum à zéro avec gel. Et pour le long week-end de l'Action de grâce, demain, soleil, 11. Dimanche, soleil, nuage, 19. Lundi, c'est plutôt nuageux avec un maximum à 17. Et en ce moment, centre-ville Thetford, on est à 5 degrés.

0: allez profiter d'un week-end de 3 jours ou pas? Hein? Ça se peut que oui, ça se peut que non. Moi, oui. Oui. Je serai de retour mardi matin. C'est dès 6h, hein, d'ailleurs, qu'on va partir ça de même. Comme le dit si bien le titre de l'émission. C'est Jason qui est là jusqu'à 8h45 en vous souhaitant un très, très bon début de journée. On lâche pas ça et peu importe le week-end de 2 jours ou de 3 jours, le week-end s'en vient d'ici les prochaines heures. Et on va vous aider là-dedans également avec le fameux quoi faire à Thetford et dans la MRC des Appalaches. Je vous dirais que je suis pas mal prêt. Ouais. On va tout démêler ça dans les prochaines minutes. Un événement et une activité à la fois. La musique de Sheryl Crow tout de suite avec All I Wanna Do pour le lunch 80-90-2000 dès midi tantôt à Viva 105.5.
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7. Un excellent vendredi à vous. Merci beaucoup hein, d'être là et de nous faire confiance. Matin après matin, c'est très, très gentil. Donc, ce qu'on peut faire aujourd'hui, demain, dimanche, lundi, hein, pour le week-end de l'Action de grâce, on y va, on part ça tout de suite, avec notamment la vente de livres usagés. D'ailleurs, ça se termine aujourd'hui. Donc, dernière journée, entre 9h et 20h, pour vous rendre à la salle Promutuelle Assurance du Cégep de Thetford et pour aller encourager, en fait, le service d'entraide du Cégep. C'est en collaboration avec la Fondation du Cégep. Donc, les profits de cette vente-là vont aller à combler certains besoins des personnes étudiantes en difficulté durant l'année scolaire. Et on en a vraiment beaucoup, beaucoup de livres et des prix, ma foi, impressionnants. Donc, un livre pour 2 $, 5 pour 3, 8 pour 5 et 15 pour 10. Wow! Hein? Impressionnant! Donc, profitez-en aujourd'hui. Ensuite de ça, demain, entre 10h et 15h, il y a le service de la sécurité incendie de la ville de Thetford qui va vous proposer sa journée porte ouverte à la caserne de Thetford, 146 rue Cahouette-Ouest. Donc oui, vous allez rencontrer l'équipe, hein, les pompiers sur place. Vous allez pouvoir visiter les installations de la caserne, monter à bord des camions, découvrir les différents équipements qui sont utilisés lors des interventions. Vous pourrez poser vos questions, échanger avec les gens sur place. Il y aura de l'animation, c'est une belle activité en fait. Pour toute la famille, il y aura un parcours d'entraînement adapté, des démonstrations, entre autres, on dit opérations de désincarcération, ça c'est impressionnant, des mises en situation et tout ça. Donc, villethetford.ca pour avoir un peu plus d'infos. Ensuite, ce dimanche 11 octobre, à l'espace culturel Le Vitrail, il y a la cérémonie des anges. Donc, on invite les gens dès 9h, on dit à participer à une œuvre collective appuyée par l'artiste Mireille Busque, sous le thème de la cérémonie qui s'appelle « Le temps ». Ensuite, il y a une cérémonie tout en lumière qui va se faire avec Alexandre Genet, d'accompagnement Alex et Alex. Ça devrait être là vers 9h30. Ensuite, on dit « Goûter servi, prix de présence ». Vous pouvez aller d'ailleurs sur la page Facebook « Le Périscope » pour avoir tous les détails. On complète ça en fin de semaine aussi d'ailleurs. Bon, vous avez jusqu'au 12 octobre avec la MRC des Appalaches et Tourisme Région de Thetford pour participer à l'impressionnante chasse au trésor avec 20 lieux, 20 mots mystères, c'est en plein air. Vous allez sur le site pleinairregionthetford.com pour en savoir un peu plus. Et on aura jusqu'au 1er novembre à la Station des Arts de Thetford l'exposition « Nous sommes le bateau » de l'artiste multidisciplinaire Suzy Veroff. Et d'ailleurs, c'est gratuit, c'est ouvert les vendredis de 16h à 20h, et les samedis, dimanche, de 10h à 16h. Bon, ça, c'est une première partie, hein? On en a une deuxième tout de suite après Shakira et Burna Boy pour Die Die à Viva 105.5.

17h14. On va, continuer à vous donner des petites suggestions de sorties pour en fin de semaine dans la région. Entre autres, avec Diffusion Tram, on a deux spectacles complètement différents. Hein. Bleu Jeans Bleu, c'est ce soir, ça, à 20h, à la salle du Sceau. Et d'ailleurs, notre concours, hein, avec la question extrême, ça s'en vient, ça. Vous allez pouvoir participer via texto. Donc, je vous donnerai la question. Vous m'envoyez votre réponse par texto avec votre prénom et nom de famille pour pouvoir vous inscrire. Et j'aurai à remettre à 8h tantôt mes deux derniers billets pour aller voir Bleu Jeans Bleu ce soir. Et avec Diffusion Tram toujours, c'est demain soir cette fois-là, Diane Tell pour sa tournée 50 ans. Donc ça, c'est vraiment, mais vraiment très, très cool. Il y a Philippe B. qui sera en spectacle, lui, au site patrimonial Holy Trinity. C'est ce soir à 20h. On a aussi Adstock en couleur. Ça, ça se poursuit pour un deuxième week-end. Donc, demain et dimanche, aller faire une belle rando. On peut utiliser le télésiège, y aller à vélo. Les couleurs sont magnifiques. Donc, vous pouvez faire ça en fin de semaine. D'ailleurs, sur le site coiffeurregiontedford.com, là, on va vous donner quelques belles suggestions. Je vais vous parler de sport aussi. De hockey principalement, pas juste de hockey. Mais on est pas mal là-dedans. Hein? Entre autres, l'assurancière de Thetford joue ce soir, 20h, à Saint-Georges. Et demain soir, 19h, au Centre Mario-Gosselin, ça va se faire contre Rivière-du-Loup. Et d'ailleurs, dans un peu plus d'une heure, là, tantôt, j'aurai à jaser avec Bobby Barry, entraîneur-chef et directeur général de l'assurancière. On va revenir sur le week-end dernier, préparer celui-ci qui s'en vient, jaser un peu aussi des nouveaux joueurs qui sont arrivés cette saison. Donc, un paquet de trucs à lui placoter tantôt. Ensuite, avec les Filons, on a deux matchs à domicile demain pour du soccer. Donc, sur le terrain multisport. Soccer féminin D2 à midi contre Beauce-Appalaches. Soccer masculin D2 14h contre Beauce-Appalaches également. Il y aura aussi un match pour les Filons hockey D1 contre le Cégep de Saint-Laurent. C'est ce dimanche 11 octobre à 13h30. C'est au Centre Renaud Fournier hein, qu'on vous attend. Les Filons sur Facebook pour avoir tous les détails. Et on va compléter ça avec la Ligue de hockey junior C, Beauce-Frontenac. Donc, Coleraine reçoit ce soir à 20h la visite de Haute-Beauce. East Broughton reçoit à 20h30 ce soir toujours la visite de Sainte-Marie. Et ensuite de ça, il y a... Ben, c'est pas mal ça. Je pensais qu'il y avait des matchs sur la route là, pour les deux équipes, mais non, ça va être un petit week-end d'une seule rencontre de ce côté-là et on sera à même en début de semaine prochaine de vous donner les résultats pour tout ce que je viens de vous mentionner là. Donc, un bon long week-end de la fête de l'Action de grâce. Profitez-en bien. Moi, c'est au bouchon. Du hockey, pas mal. Ouais, du hockey, pas mal. Et je veux aussi profiter, entre autres, de la journée de lundi. On va espérer pas de pluie, là. Tu sais, des nuages, ça va, ça me dérange pas. J'aimerais ça compléter mes tâches à l'extérieur, à la maison. Embarque, ma belle, avec Karin, tout de suite. À

0: 7h21, on a pour vous, dans quelques minutes à peine, la musique d'Ed Sheeran. J'aurai aussi à vous poser ma question extrême du jour, la dernière de la semaine. On va jaser un peu de météo et d'infos aussi. À Viva 105.5.
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5: Bonjour, ici Boris Chassagne. L'organisme Les Petits Frères de Thetford a souligné hier 2 décennies d'engagement auprès des personnes du grand âge vivant en situation d'isolement. L'organisme a réuni 60 de ses grands amis à l'église Saint-Alphonse. La contribution de Denise Lessard, bénévole depuis 20 ans, a été soulignée. Près d'une 40 de bénévoles donnent chaque année de leur temps pour tenir compagnie à des dizaines de personnes âgées pour prendre de leurs nouvelles. La MRC du Granit soulignera demain son engagement envers la protection du ciel étoilé en célébrant la 3e édition du Jour de la Nuit. Elle invite les citoyens et les entreprises à éteindre leur lumière pour rallumer les étoiles. L'événement est souligné dans plusieurs villes du Québec, mais aussi en France. Plusieurs événements sont organisés lors du Jour de la Nuit. La MRC qui participe à la protection de l'intégrité nocturne en soutenant la réserve de ciel étoilé du Mont Mégantic. Les policiers de la Sûreté du Québec ont publié le bilan de leurs interceptions des derniers jours. Ils ont, le 28 septembre, arrêté une automobiliste de 61 ans de Saint-Gilles pour conduite de véhicule avec les facultés affaiblies par l'alcool. Elle a été interceptée sur la route 112 à Saint-Joseph-de-Colerennes. Elle a fourni des échantillons d'haleine avec un taux d'alcool de plus du double de la limite permise par la loi. Et le 1er octobre, un automobiliste de 43 ans a été arrêté pour les mêmes motifs sur la rue Labbé à Thetford Mines. Son permis de conduire a été suspendu pour 3 mois. Et la première édition du tournoi de hockey luge organisé le 3 octobre dernier au profit de l'organisme Repaire a atteint son objectif de campagne. Plus de 4 000 $ ont été récoltés. 8 équipes de 5 joueurs ont pris part à cette activité de levée de fonds sportive et amicalement compétitive placée sous le signe de l'inclusion. C'était vos manchettes, les détails et d'autres nouvelles sur montetford.com.
6: On va y aller des détails de la météo. Bon, pour l'instant, ben c'est nuageux. On parle de possibilité d'averse. De toute façon, cette semaine, c'était pas super hein, en termes de météo. On va améliorer la patente dès demain, par contre. Ça va faire du bien, ça, en fin de semaine. Mais avant ça, aujourd'hui, le maximum est à 12 degrés. Pour ce qui est de ce soir, cette nuit, un minimum à 0 avec gel pour le week-end maintenant, long week-end de l'Action de grâce. Demain, soleil, maximum à 11. Dimanche, soleil et nuages, 19. Ça me va, ça. Et pour lundi, bon, on dit nuage, pas grave ça. S'il n'y a pas de pluie, c'est pas grave. Maximum à 17 degrés et présentement, on est à 6 degrés.
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6: Dernière de la semaine, mais avant de vous poser celle d'aujourd'hui, je vous reviens avec celle d'hier, avec la réponse qui allait avec ça, évidemment. Donc 13% des parents craignent que l'intelligence artificielle fasse perdre à leurs enfants cette capacité utile, laquelle... C'était le sens de l'orientation. Ah ouais, hein? C'est vrai qu'on est un peu au crochet de tout ça. Maintenant, on est loin de la carte papier du temps. Ah, moi, je me souviens, quand je voyageais avec mes parents, quand j'étais petit, assis en arrière, ma mère était copilote avec sa grosse carte, là, de l'endroit où on s'en allait. Si on s'en allait aux États-Unis, c'est la carte où on s'en allait. OK, là, tu vas continuer, là, puis dans 3 rues, tu vas tourner à droite. Fallait pas se mêler parce qu'il y avait une petite chicane de coupe qui pouvait s'en suivre, mais effectivement que là, on est loin de ça avec les GPS et tout ça. La question d'aujourd'hui, maintenant, 27% des gens évitent de faire ceci en public parce qu'ils ont peur de se faire surprendre. Ah ouais, hein? 27% des gens évitent de faire ceci en public parce qu'ils ont peur de se faire surprendre. Ce serait quoi la bonne réponse selon vous?
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6: Et là, des réponses, j'en veux une tonne. Ah oui, vraiment, parce que là, on est en concours. Et d'ailleurs, c'est votre dernière chance ce matin de pouvoir mettre la patte sur deux billets pour aller voir Bleu Jeans Bleu. Et le spectacle, c'est ce soir. À la salle du saut de Thetford avec diffusion tram, c'est à 20h. Donc, vous êtes dispo ce soir ou quelqu'un de votre famille, vous voulez faire un petit cadeau, là? Parfait, ça me va. Donc, question extrême. Et c'est par texto que ça se fait ce matin uniquement. Donc, 418-335-7533. 418-335-7533. Vous accompagnez votre réponse à la question extrême d'aujourd'hui de votre prénom et de votre nom de famille. Ça, c'est super important. Donc, je vous rappelle la question. 27% des gens évitent de faire ceci en public parce qu'ils ont peur de se faire surprendre. OK? Parfait. Dans les prochaines minutes, on va avoir une nouvelle collaboration à faire avec la Chambre de commerce, avec Desjardins, un partenariat. On parle d'ailleurs avec Marie Paquette de Desjardins. Tout de suite après Ed Sheeran, à Viva 105.5.

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1: Il est 7h32 et je l'ai avec moi en studio. C'est Marie Paquette, conseillère vie associative chez Desjardins. Bon matin à toi, Marie.
2: Bon matin, Jason.
1: Comment ça va?
2: Ça va très bien, toi?
1: Eh bien oui, ça va super bien. Tellement content de te rencontrer.
2: Pareil.
1: Ça fait plusieurs années sur plein de projets, en fait, qu'on se parle, mais par courriel.
2: Exact.
1: On s'était pas rencontré jamais. Là, c'est réglé, on coche ça.
2: Exact.
1: Sur la bucket list.
2: C'est toujours le fun de justement mettre un visage là, ben, quand on se parle depuis plusieurs
1: c'est
2: temps.
1: C'est sûr, au moins une fois de temps en temps, toujours ouais. Bien. Là, Marie, très content que tu sois là en studio parce que je veux expliquer, faire une petite parenthèse, expliquer ça. Bon, la Chambre de commerce et d'industrie de la région de Thetford propose des chroniques. D'ailleurs, là, on va être en série de collaborations. C'est présenté, c'est soutenu par Desjardins,
2: oui.
1: Ce projet-là. Donc, je veux que tu m'expliques un peu. D'abord, ça va être quoi le projet? Qu'est-ce que les auditeurs et auditrices vont entendre au fil des prochaines semaines, prochains mois? Là?
2: Oui, donc ben en fait, le projet est porté par la Chambre de commerce, comme tu l'as dit, de la région de Thetford, mais aussi la Chambre de commerce de la région d'Israeli. Donc, c'est une collaboration entre les deux. Puis, le but, c'est vraiment d'offrir un temps d'antenne là, aux entreprises de la région pour qu'ils viennent présenter leurs services. Donc, on veut les connaître davantage. C'est 65 membres qui seront mis de l'avant, qui seront vraiment mis en lumière. C'est des tribunes hebdomadaires. Donc, à chaque semaine, justement, on va avoir la chance avec toi de découvrir ces entreprises-là. Donc, ça va nous permettre, c'est ça, d'avoir une vue d'ensemble sur l'ensemble du territoire là, de la MRC. Qu'est-ce qu'il y a comme service? Puis des fois, de penser un petit peu plus à nos entreprises d'ici.
1: Et là, j'aimerais savoir aussi, Marie, pourquoi, d'entrée de jeu, là, Desjardins a décidé de s'impliquer dans ce projet-là? Là?
2: Oui, ben c'est sûr que Desjardins est déjà à la base un partenaire financier là, de ces entreprises de la région, mais pour nous, notre rôle va vraiment au-delà de l'accompagnement monétaire. En fait, on veut vraiment contribuer concrètement au développement de notre communauté, puis ça passe par justement le rayonnement de nos entreprises et de nos organismes d'ici. On veut permettre à nos entrepreneurs de vraiment avoir des occasions d'aller plus loin. Donc, par plus loin, c'est qu'on veut faire plus avec eux. On veut en faire plus pour nos entrepreneurs, plus pour nos organismes, puis plus pour notre milieu. On veut vraiment, en fait, les faire connaître, puis soutenir, en fait, le développement économique de la région pour donner un nouveau souffle, puis toujours aller l'avant et plus loin.
1: Et on va aller un peu plus loin, nous autres aussi,
2: oui.
1: De ce côté-là. Donc, pourquoi c'est si important pour Desjardins de venir soutenir la Chambre de commerce dans ça, là?
2: Oui, ben c'est sûr que pour nous, en fait, les chambres de commerce de la région, déjà là, on trouve qu'ils jouent un rôle très important. Elles rassemblent les entrepreneurs, les organismes du milieu. Ils vont vraiment créer des moments d'échange, de réseautage et de développement avec leurs membres. Puis, tu sais, elles vont autant rejoindre différents secteurs. Donc, aussi différentes tailles d'entreprises, des petites, des moyennes, des grandes. Puis, va vraiment leur permettre de développer leur réseau. Donc, quand on a appris cette initiative-là des chambres de commerce, ben pour nous, c'était sûr que Desjardins voulait être présent et soutenir les chambres parce que ils viennent rehausser vraiment la communauté d'affaires, excuse-moi, de la région, puis vraiment démontrer un engagement pour les entreprises d'ici. La façon aussi de venir soutenir la chambre de commerce, pour nous, c'est de venir reconnaître aussi un travail de tous les entrepreneurs puis de contribuer, comme je l'avais dit un peu plus tôt, là, au développement de la région.
1: Et aussi, avec ça, on est full pin dans l'achat local. Là.
2: Exact, hein? Exact.
1: C'est important, ça.
2: Oui, très important parce que, tu sais, on en parle beaucoup là dans le commerce économique qu'on est présentement. Bien, c'est important de savoir qu'est-ce qu'on a en région, qu'est-ce qu'on a ici chez nous, c'est quoi nos entreprises. Puis, quand on parle d'achat local, bien évidemment, pour acheter local, il faut savoir qu'est-ce qu'on a localement.
1: C'est sûr.
2: Donc, l'initiative de la Chambre de commerce, c'est là qu'elle devient particulièrement importante parce que, de un, ça donne la parole aux entreprises, ça permet aussi à la population de mieux connaître les entreprises et de découvrir leurs produits ou services. Donc, plus qu'on en entend parler, plus lorsqu'on va avoir un service ou un achat à faire, en fait, on va connaître qu'est-ce qu'il y a en région puis on va pouvoir penser à eux. Donc, l'initiative, c'est ça, de la Chambre de commerce. Ça nous permet vraiment de découvrir, de penser et de choisir local.
1: Et là, Marie, avant de finir l'entrevue de ce matin, qu'est-ce que tu voudrais que les auditeurs et les auditrices là, de Viva 105.5 retiennent concernant l'implication de Desjardins là-dedans? Là?
2: Oui. En fait, c'est sûr que Desjardins, on souhaite être davantage qu'un partenaire financier dans vos projets. On veut être présent à vos côtés, aux côtés des entreprises, des organismes, de tous les différents acteurs du milieu, en fait. Dès que vous avez une bonne idée, que vous avez un projet à monter dans la région, on veut que vous pensiez à Desjardins. 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Parce que notre but, c'est vraiment de venir investir dans vos projets, investir dans la communauté pour, en fait, contribuer au développement de notre région.
1: Et d'ailleurs, je peux confirmer que dans plusieurs de mes projets, parce que j'en ai 1001 projets, Desjardins soutient plusieurs de ces projets-là.
2: En effet, on aime ça, être présent.
1: Ouais, c'est parfait. Ça. Et d'ailleurs, en terminant, Marie, peut-être de nous donner les façons de faire si les gens veulent vous rejoindre. Là.
2: Oui, bien sûr. Ben, en fait, si jamais vous avez un projet, une initiative que vous souhaitez présenter, je rappelle mon nom, Marie Paquette. Je travaille pour les deux caisses de la région, donc vous pouvez directement communiquer avec moi. 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Ça sera un plaisir d'échanger avec vous.
1: Un gros merci à toi. Ça a bien été?
2: Oui!
1: Hein? La glace est brisée, oui. Donc pour la première entrevue. C'est toujours ça, il y a un stress qui embarque. Mais une fois qu'on est parti, là, hein?
2: Exact.
1: Connais ton sujet, tout est beau, puis ça
2: roule.
1: C'est
2: ça, un coup parti,
1: voilà.
2: Ça va bien.
1: Un gros merci à toi, je te souhaite une belle journée et un bon long week-end.
2: Ben, merci à toi aussi,
1: bye
2: Jason.
1: Bye-bye. Donc, Marie Paquette de Desjardins, qui est conseillère vie associative, avec qui on vient de jaser dans On part ça de même. Gros, gros hit du moment. Gros, gros hit New Country avec Savannah Jade et Marie May. Et ça s'appelle Kiss My Glass. Tellement bon. À Viva 105.5.

7h41 minutes. On a notre question extrême du jour, d'ailleurs. Je vous la rappelle et c'est super important de le faire parce qu'on a toujours le concours hein, qui y est rattaché. 27% des gens évitent de faire ceci en public parce qu'ils ont peur de se faire surprendre. Ginette dit de se moucher en public. Quoique, hein, quand il faut se moucher, il faut. C'est vrai que des fois, il y en a qui font des espèces de bruits de trompette qu'on appelle. Là. Hein? Ouais, c'est ça. Là. Pas obligé de faire tant de bruit. Par contre, ça, je vous l'accorde. Ensuite, il y a Annie, en fait, qui participe aussi, entre autres, en disant peut-être se jouer dans le nez un petit peu. Solange dit de lâcher un tipette. Ouais, en public, ça, c'est sûr. Jouer dans le nez, lâcher un tipette, c'est pas ça. C'est pas ça. Et notamment, Julie Vachon aussi a répondu se fouiller dans le nez. Bon. 27% des gens évitent de faire ceci en public parce qu'ils ont peur de se faire surprendre. Ce serait quoi la bonne réponse selon vous? Donc, envoyez-moi un texto. 418-335-7533. 418-335-7533. Avec votre réponse, avec votre prénom et votre nom de famille, on va inscrire tous les noms qui ont participé en fait ce matin pour le tirage vers 8h. Ça s'en vient dans une quinzaine. Pour 2 billets pour aller voir Bleu Jeans Bleu, c'est ce soir, 20h à la salle du Saut de Thetford, avec Diffusion Tram. Bonne chance. La musique de Fouki, voici 80s à Viva 105.5.

0: 7h46. Un peu de showbiz pour vous, ça s'en vient. On va écouter d'abord la plus récente de Shaboozy. Ça s'appelle Cowgirl à Viva 105.5.
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1: 7h52. On va commencer ça avec le magazine Elle Québec du mois d'octobre, hein, qui est déjà disponible en kiosque, en version numérique également. Et on voit à la une Stéphane Rousseau et Julie Perrault. Le titre, ça s'appelle À la folie. Donc, on a un beau roman d'amour de ce côté-là pour les jeunes tourtereaux. C'est parfait. On parle de mode, de coiffure aussi, de cheveux courts, c'est revenu. On parle de musculation chez les femmes, donc l'entraînement et tout ça. D'ailleurs, on dit, est-ce que les femmes ont enfin le droit de vieillir? J'espère. Et on passe 48 heures à Amsterdam. Donc, vous avez pas mal de trucs à lire de ce côté-là. Ensuite, on va se parler de la comédie musicale.

C'est Audrey Louise Beauséjour et Jason Roy l'éveillé. Donc, je vous laisse deviner qui sera qui. labelleetlabête.com. Si jamais vous voulez un peu plus d'infos. Et on va compléter ça avec un mini-album, un EP de 6 chansons de Bruno Pelletier. Ça s'appelle L'envie de la vie. D'ailleurs, un court extrait de la chanson-titre.

annoncer du nouveau matériel, un spectacle aussi. D'ailleurs, il était le week-end passé à Thetford avec Diffusion Tram. Donc, ça va très, très bien de ce côté-là avec ses complices de Trois et Moi. Donc, EP, L'envie de la vie, disponible dès maintenant pour écoute ou encore...

0: Aujourd'hui, 27% des gens évitent de faire ceci en public parce qu'ils ont peur de se faire surprendre. La bonne réponse était de flirter. Ah ah! Mm-hmm. On ne l'a pas trouvé. On s'est essayé, par contre. Merci, d'ailleurs. Et merci d'avoir participé à ces trois dernières journées de concours, là. Et la personne qui gagne ce matin, c'est Julie Vachon. Donc, Julie Vachon, bravo. Deux billets pour Bleu Jeans Bleu. Spectacle ce soir, 20h, à Thetford, avec Diffusion Tram. On a dans les prochaines minutes pour vous en musique Duran Duran. On va avoir Post Malone et Morgan Wallen. De la météo et de l'info aussi à Viva 105.5.
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0: 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Et j'aurai ceci à vous dire, profitez donc de votre beau week-end.
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3: Bon vendredi, ici Louis-Philippe Arnoirel. Le nouveau chef de l'opposition officielle à l'Assemblée nationale, Charles Milliard, a réuni ses troupes hier sur la rive sud de Montréal. Il n'a pas fermé la porte à une réforme du mode de scrutin, estimant que la formation d'un gouvernement avec 28 % du vote pose des questions légitimes. M. Milliard dit vouloir collaborer avec le gouvernement de Paul Saint-Pierre Plamondon, tout en rappelant que la confiance de l'opposition officielle se mérite. Il écarte toutefois le débat sur l'abolition de la monarchie, qu'il qualifie de dossier identitaire de diversion, et se concentre désormais sur la formation de son cabinet fantôme. Statistique Canada publiera ce matin ses dernières données sur l'emploi. Un sondage Reuters auprès d'économistes prévoit que les employeurs ont créé 9 200 emplois en septembre, ce qui représente un léger rebond après la perte d'environ 42 000 en août. Ces données constitueront le dernier aperçu du marché du travail dont disposera la Banque du Canada avant sa prochaine décision sur les taux d'intérêt le 28 octobre. La Banque centrale maintient un taux directeur inchangé de 2,25% depuis environ un an, mais les anticipations du marché ont évolué ces derniers temps, laissant entrevoir une légère augmentation de la probabilité d'une hausse dans un avenir plus proche qu'éloigné. Et le réseau Action Climat Canada, qui rassemble près de 200 organisations au pays, a publié un rapport sur les projets qui ont le potentiel de renforcer la sécurité énergétique et de rendre la vie des Canadiens plus abordable. Le document fait l'inventaire de 110 projets de production d'énergie propre ou de transport d'énergie en phase de préconstruction à travers le pays. L'un des objectifs de la démarche est de démontrer que le Canada peut réduire sa dépendance aux combustibles fossiles comme le pétrole, le gaz naturel et le diesel tout en stimulant l'économie. Par exemple, une ligne de transport d'électricité entre la Nouvelle-Écosse et le Nouveau-Brunswick générerait 587 emplois et 105 millions de dollars de PIB. C'est ce qui complète vos actualités Arsenal Média. Passez une bonne journée sur nos ondes.
4: On a, pour ce qui est de la météo, encore pas mal de nuages, mais on a des petits trous dans ces nuages-là. Ouah, ouah, ouah, ça laisse entrevoir un peu de bleu. C'est bon, ça? Donc, est-ce que ce sera ça, plus de bleu? Pas plus, un peu de pluie et tout ça. Peut-être, je sais pas. On verra. Maximum à 12 degrés aujourd'hui. Un minimum à zéro avec gel pour ce soir, cette nuit. Et pour le long week-end, demain soleil 11, dimanche soleil nuage 19, lundi nuage 17. Et présentement, centre-ville Thetford, on est à 5 degrés.

8h08 et je viens d'entendre le bruit que j'aime le plus entendre. Les vendredis matins, un petit bruit d'ouverture de canette. Un petit... Ah! Ça là, oh! Belle petite couleur, mon ami. Mathieu Hébert est là, il vient d'arriver. Hein? Belle canette en plus. Ah, voyons donc, j'ai donc bien hâte, moi, là, de vous parler de ça avec lui. Ça va se faire dans quelques minutes, par contre. On va se calmer un peu, là. Hein? On se calme le pompon, mon Jason. Ça s'en vient. Je suis là jusqu'à 8h45. On aura dans une vingtaine de minutes à faire une entrevue avec Bobby Barry, entraîneur-chef et directeur général de l'assurancière de Thetford. Et ce qu'on va faire d'ici quelques minutes, ce sera notre chronique bière, IGA Saint-Pierre et fils. Ça va de soi, hein? Vous avez compris un peu mon préambule. On va faire ça avec Mathieu Hébert. Mais avant toute chose, Duran Duran s'en vient pour Hungry Like the Wolf de 82. Donc pourquoi pas pour le lunch 80-90-2000 avec Julie Barry entre midi et 13h tantôt. Tout de suite, collaboration entre Post Malone et Morgan Wallen. Ça s'appelle I Had Some Help. Vous êtes dans On passe ça de même à Viva 105.5.

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1: Il est 8h15. Je suis comme un petit gars d'école aujourd'hui, ça n'a pas de bon sens, je suis full excité, je sais pas ce qui se passe, ça doit être un long week-end de l'Action de grâce qui fait ça, ou peut-être la chronique bière, IGA Saint-Pierre et Fils qu'on fait avec Mathieu Hébert. Bon matin Mathieu!
2: Bon matin Jason, en forme?
1: Ça va super bien, et toi?
2: Oui.
1: Hein, t'as remarqué, hein?
2: Ah oui, ben j'ai vu que t'étais en forme, puis moi aussi, ben je suis tellement content qu'on parle de ce brasserie-là oui. Ce matin. Tu sais, je me promenais dans les allées du IGA Saint-Pierre et Fils, puis quand j'ai vu ce brasserie-là, c'est une brasserie que j'adore depuis tellement longtemps... On en a pratiquement jamais parlé dans nos chroniques. Peut-être justement par habitude de les voir et de les boire que je passais devant puis je pensais jamais à les choisir. Là, on parle de la brasserie Avant-Garde, une brasserie qui fête ses 10 ans cette année. Probablement le secret le mieux gardé de Montréal. C'est une brasserie exceptionnelle puis on en entend pas tant parler, puis pourtant sont dans le paysage brassicole, c'est ça, depuis plus de 10 ans. Ouais. C'est vraiment là des experts, des gars qui font de la bière de grande qualité. Autant des bières qui vont être vieillies en baril de chêne que des classiques européens. Là, les propriétaires Renaud puis Sean, ils savent faire des lagers comme peu de brasseries au Québec sont capables de les maîtriser. Ils font vraiment, vraiment des bonnes bières. C'est digne de mention. Puis leur audace, ça se reflète pas juste dans leur style de bière, mais aussi dans leur brasserie. Parce que déjà d'avoir choisi le quartier Hochelaga à Montréal, v'là 10 ans, c'était pas ce que c'est devenu aujourd'hui. Le choix de leurs locaux, qui est l'ancien Bingo Hochelaga, qui est un immense local, c'est beau, c'est grand, il y a de l'espace, un petit côté un peu industriel, puis c'est ça, une ancienne salle de bingo. Mmh. Ils ont un des plus beaux fours à pizza, un four à bois là pour faire la pizza au monde. Là, il est tellement beau. Ça fait des super de bonnes pizzas. Les gars, ils aiment ça, les événements spéciaux. Là-bas, on peut aller voir autant des galas de lutte que plein d'autres activités éclectiques. Ils s'amusent, les gars. Ils savent comment avoir du fun.
1: En tout cas, ça paraît.
2: Ah ouais, ça fit avec même les étiquettes de bière, ça paraît. Puis tu sais, nous autres, quand on a ouvert notre brasserie, les Halles de Thetford, on se demandait comment on allait être accueillis par la grande famille brassicole du Québec. Ben, Renaud a été un des premiers à partir de Montréal, à venir nous visiter à Thetford, goûter nos produits, puis nous donner une caisse de ses produits à lui en cadeau, puis vraiment un chic type, là. On aime beaucoup, beaucoup cette brasserie-là.
1: Ah, c'est très, très cool. Et là, Mathieu... Ouais. On va aller vers la bière de ce matin et je vais donner le nom de la bière et on va préparer le roulement de tambour parce que c'est tout un jeu de mots, là.
2: Ah, ce matin.
1: Ah, c'est bon, c'est bon. Oui. Donc, la bière s'appelle « Le cœur a ses raisins ».
2: Oui, au lieu du cœur à ses raisons, c'est le cœur à ses raisins. Et parce que c'est une bière blanche. Okay. Déjà, je trouve que c'est une très bonne idée comme style de bière. Bière de blé, vraiment pas beaucoup d'amertume, 5% d'alcool. Puis dans toute cette bière-là, au lieu de mettre les traditionnels agrumes dans une bière blanche, ben eux autres sont allés avec le raisin Concorde. Okay. Raisin Concorde, c'est les raisins qui poussent en Ontario, là, un beau bleu, violet, intense. Puis ça paraît dans la couleur de la bière. Là, quand je te l'ai versé un matin, c'était wow, ouais. La couleur est vraiment là. C'est des bons petits raisins un peu sucrés, acidulés, qui goûtent les bonbons. Les raisins qui ont des noyaux dedans, là, tu sais, on pèse sur l'épleure, puis le raisin, il sort de son épleure. C'est vraiment des bons petits raisins. C'est souvent utilisé pour faire des jus, des confitures. Puis là, l'idée de la mettre d'une bière, c'est le fun parce que ça lui donne un petit côté acidulé, mais pas trop intense. C'est pas non plus une bière sûre. C'est justement l'idée de l'avoir mis d'une bière blanche, c'est vraiment intéressant pour ça. Ça ajoute un équilibre. C'est une bière bien balancée. Vraiment, tu sais, je l'ai dit, c'est des pros. Ils font des bières de qualité. Ben, le cœur a ses raisins, ça fait pas exception. Encore une fois, une super de bonne bière disponible au IGA Saint-Pierre ici.
1: J'allais dire un bon jus.
2: Ouais, ben matin, oui.
1: Mais, ouais, c'est ça. C'est un jus alcoolisé.
2: Matin. Ouais, ben oui, ça fit vraiment, là. Surtout nous autres, on n'est pas chanceux, on est obligé de boire le matin,
1: c'est ça,
2: là.
1: Ben, c'est
2: non, ça fit super bien. Une bonne bière au raisin, bien réalisée par nos amis d'Avant-Garde.
1: C'est triste, notre métier, pareil, hein. Quand tu penses à ça.
2: Si on n'était pas obligé, on le ferait pas.
1: Non, c'est ça. On y va que de sacrifices pour les auditeurs et auditrices ce matin. Hey, on en dit-tu des niaiseries? Ça n'a pas de bon sens. Hey, Mathieu, avant de te laisser aller, donne-nous donc un peu le planning, là. Qu'est-ce qui s'en vient de bon chez vous, là, à la microbrasserie des Haldes?
2: Ben, avec Halloween qui s'en vient, c'est sûr qu'on a des belles activités. On a des shows d'humour. pense qu'il reste quelques places, mais ça part très, très vite. Fait qu'on suit la page Facebook, puis on appelle pour réserver, puis réserver nos places pour les activités.
1: Excellent. Gros merci. Donc, Mathieu, bonne journée et surtout, profite bien de ton long week-end de la fête de l'Action de grâce.
2: Oui, monsieur.
1: Salut, bye-bye. Mathieu Hébert de la microbrasserie des Haldes, avec qui on vient de faire notre chronique bière IGA Saint-Pierre et fils.
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0: 8h23, à l'origine, c'était 11:30, hein, qui nous chantait ça. Olé, olé, là, c'est Mike DeMatteo et Beta Leme pour Dance with the Sun. À Viva 105.5, on a en musique, dans les prochaines minutes, Miley Cyrus avec Flowers. On va jaser de météo et d'infos également.
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1: Dans quelques minutes, place à la chronique hockey de l'assurancière de Thetford. 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
8: Bonjour, ici Boris Chassaigne. L'organisme Les Petits Frères de Thetford a souligné hier 2 décennies d'engagement auprès des personnes du grand âge vivant en situation d'isolement. L'organisme a réuni 60 de ses grands amis à l'église Saint-Alphonse. La contribution de Denise Lessard, bénévole depuis 20 ans, a été soulignée. Près d'une 40 de bénévoles donnent chaque année de leur temps pour tenir compagnie à des dizaines de personnes âgées pour prendre de leurs nouvelles. La MRC du Granit soulignera demain son engagement envers la protection du ciel étoilé en célébrant la 3e édition du Jour de la Nuit. Elle invite les citoyens et les entreprises à éteindre leur lumière pour rallumer les étoiles. L'événement est souligné dans plusieurs villes du Québec, mais aussi en France. Plusieurs événements sont organisés lors du Jour de la Nuit. La MRC qui participe à la protection de l'intégrité nocturne en soutenant la réserve de ciel étoilé du Mont Mégantic. Les policiers de la Sûreté du Québec ont publié le bilan de leurs interceptions des derniers jours. Ils ont, le 28 septembre, arrêté une automobiliste de 61 ans de Saint-Gilles pour conduite de véhicule avec les facultés affaiblies par l'alcool. Elle a été interceptée sur la route 112 à Saint-Joseph-de-Colerain. Elle a fourni des échantillons d'haleine avec un taux d'alcool de plus du double de la limite permise par la loi. Et le 1er octobre, un automobiliste de 43 ans a été arrêté pour les mêmes motifs sur la rue Labbé à Thetford Mines. Son permis de conduire a été suspendu pour 3 mois. Et la première édition du tournoi de hockey luge organisé le 3 octobre dernier au profit de l'organisme Repair a atteint son objectif de campagne. Plus de 4 000 $ ont été récoltés. 8 équipes de 5 joueurs ont pris part à cette activité de levée de fonds sportive et amicalement compétitive placée sous le signe de l'inclusion. C'était vos manchettes. Les détails et d'autres nouvelles sur montetfield.com.
9: On va se jaser de météo, de nuages encore, un peu de soleil, ouais. Est-ce que ça va s'améliorer beaucoup, beaucoup? Je le sais pas. On verra, hein, en temps et lieu. Maximum à 12 degrés aujourd'hui, minimum 0 avec gel ce soir, cette nuit. Soleil demain 11, soleil nuage dimanche 19, nuageux 17 pour lundi. Donc c'est quand même pas si pire là, pour ce long week-end. 5 degrés en ce moment, centre-ville Thetford. On a entre autres à jaser avec Bobby Barry de l'assurancière de Thetford. On fait ça tout de suite après la musique de Miley Cyrus à Viva 105.5.
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1: Et on repart ça, hein, ces collaborations-là avec l'entraîneur-chef et le directeur général de l'Assurantia de Thetford, Bobby Barry, en bout de ligne. Bon matin à toi, Bobby.
2: Bon matin.
1: Comment ça va?
2: Ça va très bien, merci.
1: Good. Toi merci. Aussi? Ben oui, ça va super bien. D'abord, je veux te dire un gros merci encore d'embarquer avec nous autres là, pour la saison 26-27 pour des entrevues à la radio. On va jaser plusieurs fois pendant l'année.
2: Ça me fait plaisir.
1: Good.
2: Merci à toi.
1: Hey, je voulais savoir, Bobby, d'entrée de jeu, là, ça fait combien de saisons que tu es avec l'Assurantia?
2: C'est la 16e. On commence
1: 16e.
2: Là.
1: Wow. C'est quelque chose, hein?
2: Ça fait un petit bout, comme on dit.
1: Ouais. Et là, on a commencé ça le week-end passé, un match sur la route, un match à la maison, et on a divisé ça. Donc, une victoire, une défaite le week-end dernier. Là.
2: Oui, ça a été un beau week-end de hockey, parce qu'on aurait mérité définitivement un meilleur sort vendredi à Saint-Hyacinthe. On aura à peu près 10-12 lancés de plus qu'eux. On venait après deux périodes. C'est un petit peu notre faute. Tu sais, on a laissé aller ce match-là. Tu sais, souvent, des fois, on dit... ils n'ont pas gagné, on a perdu.
1: Ouais.
2: On a fait des erreurs. On a mal managé notre troisième période. Puis Saint-Hyacinthe, avec les qualités de offensives de leur équipe, tout ça, si tu fais des fautes comme on a fait en troisième période, c'est sûr qu'ils vont te le faire payer. Puis c'est ce qui est arrivé vendredi là-bas.
1: Donc là, on s'est quand même bien repris hein, pour l'ouverture locale à domicile le lendemain. Une grosse victoire.
2: Ben, je suis content de la manière que les gars ont sorti aussi. Tu sais, était comme crève-cœur la première de l'année. Tu veux commencer quand même bien sur la route. On a mal commencé. Comme je te dis, on a bien joué, mais on n'a pas gagné le match. Tu sais, le lendemain, les gars ont sorti des blocs vraiment, vraiment, vraiment. On est sorti fort. À un moment donné, je pense que c'était 7-8 lancés à zéro. C'était 4-0 après 10 minutes. Tu sais, on a très, très, très bien réagi. On a été intense. On a patiné durant 60 minutes. On a eu une petite période à vide de peut-être 7-8 minutes en deuxième période, mais outre ça, là, on a joué définitivement un très, très bon 50 minutes de hockey.
1: J'aimerais ça qu'on prenne quelques minutes, Bobby, pour parler de quelques-uns des nouveaux joueurs, là, entre autres Loïc Poudrier, donc un gros 5 points en fin de semaine, deuxième étoile de la semaine dans la Ligue. Là.
2: Ben, tu sais, Loïc, c'est un joueur local, tu sais, c'est un gars qui vient de Tetford, qui vient rejoindre son frère, fait 13 ans quand même qu'il était de l'autre côté. Puis, ce qui est intéressant dans son cas, c'est que souvent, les gars, quand ils reviennent après longtemps, longtemps comme ça en Europe, sur des plus grandes patinoires, il y a quand même une période d'adaptation. Là.
1: Mm-hmm.
2: Et tu sais, on dirait que sa période d'adaptation, tu l'as vu, il y a 5 points en 2 matchs,
1: ouais.
2: Ça a très, très bien commencé. Et c'est un gars qui a quand même un gros QI de hockey. Là. Et c'est pour ça que je suis pas surpris là, que direct, en sortant des blocs comme ça, il y ait du succès. Je veux dire, sa tête de hockey est extraordinaire. Son éthique de travail aussi, fait que je suis pas surpris, je suis vraiment bien content comment ça partait.
1: Parle-moi aussi un peu de Luke Stegman.
2: Oh, quelle belle surprise. Quelle belle surprise du camp d'entraînement. Un ami à Jacob Villot qui a fini la saison avec nous l'année passée, il nous en a parlé en bien. Et puis, on avait hâte de le voir. Il a des qualités, il a vraiment des qualités brutes incroyables. Où est-ce que son coup de patin, sa vision de la game, son lancer. Un bon kid aussi qui pose beaucoup de questions, qui veut. On est vraiment, vraiment content de l'avoir pour nous autres. Là. Je veux dire, c'est un gars qui arrive. C'est un joueur autonome. Là.
1: Mm-hmm.
2: Fait que c'est une acquisition vraiment majeure pour notre équipe. Là. C'est un morceau de casse-tête, un défenseur droitier avec son offensive. C'est qu'on n'avait pas eu depuis Charles-Olivier Roussel à l'époque.
1: Okay.
2: C'est que ça fait longtemps qu'on cherchait ce type de défenseur-là, puis il rentre parfaitement là, dans un bon timing.
1: Excellent. Donc là, on va s'attarder au week-end. Donc ce soir à 20h, il y a un match sur la route. On joue à Saint-Georges.
2: Exactement. Premier match à Saint-Georges depuis les séries de l'année passée. Toujours les bons matchs. C'est notre rivalité naturelle. On le dit année après année, mais c'est l'équipe la plus proche de chez nous. Puis ça fait toujours des matchs relevés. On a des matchs que les gars ont hâte à jouer. Fait que ça va être comme d'habitude un excellent match.
1: Et ensuite, demain, 19h, ben là, on revient à la maison, donc au centre Mario Gosselin. Cette fois-là, on affronte Rivière-du-Loup.
2: Oui, Rivière-du-Loup qui a un week-end parfait en fin de semaine passée. 2 victoires, aucune défaite. Donc, c'est un club aussi que beaucoup de nouveaux joueurs, des bons joueurs. Leur premier choix, Coulombe, le défenseur, qui est un gars de leur coin là-bas, qui est un excellent défenseur. Ils ont greffé, ils ont greffé du renouveau. Et je pense qu'ils n'étaient pas contents de la saison de l'année passée. Puis sont sortis vraiment en force là, lors du premier week-end, puis que ça va être un match relevé à la maison samedi soir.
1: Et en terminant, Bobby, tu parlais de morceaux de casse-tête tantôt. Vous en avez ajouté plusieurs morceaux. Donc là, il y a beaucoup de joueurs, il y a beaucoup de morceaux de casse-tête dans l'alignement là, cette saison.
2: Ben écoute, le retour de Zach Lavigne, Stedman qui rentre aussi à temps plein. Puis on a des gars qui vont... c'est samedi, va être le premier match de William Pelletier dans notre uniforme. C'est un gars qui a gagné le championnat dans la Ligue Magnus à Bordeaux avec Loïc Poudrier l'an passé. C'est un attaquant droitier avec énormément de talent offensif. Will va jouer son premier match avec nous demain à la maison. Fait que ça, c'est intéressant aussi. On a la profondeur aussi avec le draft des joueurs autonomes, où est-ce qu'on a greffé là, des Yann Sauvé, des Joël Champagne. Et puis, on a un Jordan Sauthorn aussi qui est revenu au Québec qu'on va voir probablement très, très, très bientôt dans l'alignement. Fait que on a de la profondeur, beaucoup plus qu'on avait l'année passée. Et puis ça, c'est intéressant pour tout le monde. Des nouveaux, j'avais oublié, par exemple, je ne vais pas oublier personne, ouais. Des fois c'est difficile, là, mais Vincent Milot-Wallet qui a quand même deux buts lors du dernier match. C'est un gars qui arrive d'Europe, a eu des grosses saisons avec les Patriotes de l'UQTR aussi. Un attaquant droitier, fait que ça aussi, ça nous amène un plus dans notre alignement.
1: Parfait, ça. Donc, merci beaucoup, Bobby. Bon week-end à toi.
2: Merci beaucoup.
1: Salut.
2: Au plaisir.
1: Bye-bye. Donc, Bobby bye Barry, bye. Avec qui on vient de jaser, il est l'entraîneur-chef et le directeur général de l'assurantia Thetford.

8h41, vous êtes en direct de notre studio d'Éco-Surface, Ameublement Sévigné. On va se retrouver, nous autres, mardi matin dès 6h, après le long week-end de l'Action de grâce. Entre autres, je vais jaser avec Valérie Lamonde pour notre chronique massothérapie et madérothérapie. On va aussi avoir Olivier Vachon-Bellavance en studio. Il est de la ville de Thetford. Sur question de la grande marche organisée par le défi Pierre Lavoie. On va avoir également en fin de semaine, en fait lundi, dès 10h, une émission spéciale qui s'appelle Plaisir coupable. Question de vous accompagner dans votre journée de congé. Donc d'ici là, bonne journée, bon vendredi et on se retrouve mardi prochain. On se laisse avec King Melrose à Viva 105.5.

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Je vous souhaite un bon début de journée. Et je sais qu'il y en a plusieurs qui vont cuisiner en fin de semaine. Des fois, c'est l'occasion de se rassembler également, de recevoir un petit peu de monde. Puis il y a bien de la dinde qui va se servir là, sur les tables un petit peu partout au Québec. Ça a l'air que c'est bien populaire. Après les fêtes, là, c'est la période la plus populaire pour la dinde dans la province. Comment on l'a réussi, cette fameuse dinde-là? Parce que moi, j'ai toujours le souvenir de Clark hein, dans le sapin à des boules quand il arrive pour couper sa dinde. C'est un incontournable. Mettons que c'est assez sec, hein? Alors, on aura l'occasion d'y revenir aussi, petit potin du vendredi qui concerne un artiste qui s'en vient en musique, l'ex de Nicole Kidman, Keith Urban. Ça a l'air qu'il serait en couple avec une artiste qui va jouer cet avant-midi. On s'en reparlera de ça. Pour tout de suite, voici Alex Warren. Bonne dernière de la semaine à Viva!

tout au long d'une bonne partie de la journée, en tout cas du lundi de l'Action de grâce, de 10 à 18 heures. C'est un spécial plaisir coupable. Donc, Maxime Tremblay vous attend avec des chansons qu'on chante à tue-tête.

Des bons classiques, on vous en offre à chaque midi de semaine pour le lunch 80, 90, 2000. De la belle nostalgie avec vous autres pendant un beau 60 minutes. Du genre Toto avec Africa qu'on s'offre maintenant à Viva.

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0: 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Sabrina Carpenter est en réserve et Roxette arrive en musique.
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fois parce que ce soir, il est en spectacle du côté de Victo, Saint-Hyacinthe demain, Drummondville la semaine prochaine. Ludovic.ca pour ne pas le manquer avec son tout nouveau spectacle Karaoké 90. Rhymes est là dans les prochaines secondes à Viva et il est en train de mettre la touche finale à son 6e album solo, Guide pour apprendre à voler, qui est attendu d'ici la fin de l'année. Alors, c'est sur Goodbye qu'il s'invite. Bon vendredi à Viva!

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1: Avec l'action de grâce qui s'en vient, plusieurs Québécois mettront sur la table de la dinde. Mais comment la réussir sans qu'elle soit trop sec? On se donne des petits trucs dans un instant. Pour tout de suite, voici Fight Song à Viva.

0: adéquat. Tout d'abord, si votre dinde est congelée, ça se pourrait, vous la décongelez au réfrigérateur. Il faut compter une journée pour 4 livres. Alors, tout dépendant de combien elle pèse. Et ça a l'air qu'il faut plonger la dinde de 12 à 24 heures dans un mélange d'eau froide et de gros sel. Ça permet à la chair de rester bien hydratée. À la cuisson, par la suite, on la rince comme il faut, on la sèche avec du papier absorbant. Vous pouvez mettre du beurre aux herbes sous la peau de la poitrine quand vient le temps, bien sûr, de la faire cuire. Pour la cuisson, ça dépend toujours, là, informez-vous selon la grosseur de votre dinde. Mais quand elle est cuite, l'idée, c'est de l'envelopper de papier d'aluminium, là, puis de la laisser reposer un bon 30 minutes pour que les jus se redistribuent dans toute la chair, puis ça évite qu'elle s'assèche. Voilà les petits tuyaux 101 pour réussir sa dinde en fin de semaine. C'était la Lefty à venir à Viva.
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6: Bonjour, ici Boris Chassagne. La 6e édition de l'Oktoberfest de Mégantic, qui s'est tenue le 3 octobre dernier, a permis d'amasser près de 3 000 $ au profit de la bouée régionale. Près de 700 personnes ont participé à l'événement. Les sommes recueillies doivent permettre à l'organisme d'organiser des activités destinées aux jeunes, des familles hébergées à la bouée régionale, un refuge en Estrie pour les femmes et enfants victimes de violences conjugales. Les pompiers du service de la sécurité incendie de Thetford

0: vont ouvrir leurs portes au public demain, le 10 octobre. Le public pourra visiter la caserne de la rue Caouette, monter à bord des camions, assister à des démonstrations et discuter avec les pompiers. Et la MRC du Granit soulignera demain son engagement envers la protection du ciel étoilé en célébrant la 3e édition du Jour de la Nuit. Elle invite les citoyens et les entreprises à éteindre leur lumière et à rallumer les étoiles. C'était vos manchettes.
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cette semaine, les Goo Goo Dolls vont se produire en première partie de la tournée nord-américaine de Def Leppard. Oui, 45 concerts au total, avec The Struts aussi qui va se produire en première partie de Def Leppard pour leur spectacle qui vont se promener un petit peu partout sur le territoire. 45 concerts en tout. Et là, ils vont s'arrêter au Québec, bien évidemment. Alors, Def Leppard qui revient au Québec.

allemande Jennifer Lopez est en réserve musicale à Viva, elle qu'on a vue en train de faire du lèche-vitrine pendant la Fashion Week à Paris, rien de moins au cours des derniers jours. Et Nicole Kidman également était présente à Paris. C'est drôle que les deux étaient là pas mal en même temps parce que ça a l'air, selon une source qui s'est confiée au Radar Online, que Jennifer Lopez se rapprocherait de plus en plus du chanteur country Keith Urban, qui est l'ex-mari de l'actrice Nicole Kidman. Tout est dans tout. Alors, ils se sont connus sur le plateau d'American Idol. Ça fait plusieurs années de ça. Alors, leur amitié a débuté vers le 2014, quand ils étaient sur le plateau. Mais là,

réservés quant à leur vie privée. Ils semblent avoir une grande confiance l'un en l'autre et se sentent à l'aise pour parler de leur situation personnelle, même de leur faiblesse, a déclaré cette source. Et ça a l'air qu'ils sont si proches que la rumeur circule qu'ils se rencontreraient en secret. Ah ben là! La petite coquine s'en vient sur If You Had My Love. À vivre, restez là!

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dans un peu moins d'un mois. Gala de la 10, toujours animé par Pierre-Yves Roy des Marais. Le gala, c'est le 8 novembre, mais il y a quelques prix qui seront donnés quelques jours avant aussi avec le premier gala de la 10, entre autres. Alors, ce sera extrêmement pertinent de surveiller tout ça. Surveillez aussi Taylor Swift, Brian

entendre chanter la pomme bien plus longtemps que ça par Bryan Adams, hein? Have you ever really loved a woman? Parce qu'ici, c'est Viva la musique. C'est Diane Simard qui est en place avec vous autres, en compagnie de Roxane Bruno et le blanc des yeux à Viva. Oh non!

0: Maman, puis d'après moi, Tom espère que ça fera un meilleur succès au box-office que son dernier film, Digger, qui a été, ma foi, selon toutes les critiques, un flop monumental au box-office. La comédie noire, Digger, a fait 8 millions dans le marché nord-américain pour sa première semaine et 20 millions dans le monde. Mais c'est que le film a coûté 160 millions de dollars à produire. C'est pratiquement un échec parce que si on se rend à 50 millions, on dit qu'on va être chanceux, mais on va devoir essuyer une méchante grosse dette. Malgré que, on dit que là-dedans, il est méconnaissable, hein, notre beau Tom Cruise. Ouais, c'est pas notre beau Tom Cruise là-dedans. Non, il a un accent un peu spécial. Il s'est complètement transformé, puis on dit qu'il est à la recherche d'un Oscar pour sa prestation dans Digger. Mais en tout cas, moi, je l'aime mieux dans le rôle de Maverick. Alors, take my breath away à venir. Berlin, dans un instant, Viva.
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7: Bonjour, ici Boris Chassagne. La 6e édition de l'Oktoberfest de Mégantic, qui s'est tenue le 3 octobre dernier, a permis d'amasser près de 3 000 $ au profit de la bouée régionale. Près de 700 personnes ont participé à l'événement. Les sommes recueillies doivent permettre à l'organisme

D'organiser des activités destinées aux jeunes, des familles hébergées à la Bouée régionale, un refuge en Estrie pour les femmes et enfants victimes de violences conjugales. Les pompiers du service de la sécurité incendie de Thetford vont ouvrir leurs portes au public demain, le 10 octobre. Le public pourra visiter la caserne de la rue Caouette, monter à bord des camions, assister à des démonstrations et discuter avec les pompiers. Et la MRC du Granit soulignera demain son engagement vers la protection du ciel étoilé, en célébrant la troisième édition du Jour de la Nuit. Elle invite les citoyens et les entreprises à éteindre leur lumière et à rallumer les étoiles. C'était vos manchettes. 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

avec 5 météores par heure au maximum. Quand même, c'est bon. Et juste vous dire que si vous l'avez manqué hier, même si on parle que c'était l'apogée hier soir, les draconides d'octobre sont actives jusqu'au 10 octobre. Donc, on peut se reprendre aujourd'hui et demain également. Alors, ça se déplace plus lentement que les autres étoiles filantes et ça peut laisser des traînées lumineuses assez longues. Alors, on a comme le temps de les voir passer parce qu'on dirait que les étoiles filantes, ça fly sur un moyen temps. Alors, si jamais vous voulez lever les yeux au ciel,

fameuses draconides qui sont en spectacle jusqu'à demain. Tracy Chapman est en spectacle maintenant sur Give Me One A Reason. Bon vendredi à Viva!

Justin Bieber est en réserve musicale, entre autres, à Viva dans un petit instant. Et je peux vous dire que sa femme devrait peut-être un petit peu plus poser de questions à son mari, là, afin de savoir un peu mieux ses origines. On sait que Justin Bieber est un Canadien, hein? Il est né dans la province canadienne de l'Ontario. Mais là, c'est que sa femme est allée pendant la Fashion Week à Paris faire une entrevue dans l'émission Quotidien. Et là, elle parlait qu'elle aimait Paris, qu'elle adorait, bon, la France. Puis elle dit, d'ailleurs, mon mari est français, j'aime ça aussi. Et là, l'animateur, il dit, ah, il est français, je croyais qu'il était canadien. Elle dit, oui, il est canadien, mais il est aussi français, sa famille est française. Donc là, ça n'a pas tant été relevé, mais on a bien beau chercher, là, Justin Bieber.

0: une communauté francophone, et son arrière-grand-père serait né en Gaspésie. Donc là, il va falloir refaire un peu l'arbre généalogique de ton mari, ma chère Hailey Bieber. Alors, il s'en vient tantôt, et elle en lingle également avec Coët Zalaviva.
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Tellement bon ça. Alors, c'est ce qui s'en vient pour vous autres dans le Lunch 80-90-2000 avec un excellent montage en plus pour démarrer l'heure. Diane Simard vous souhaite bon appétit. On va se retrouver tout de suite après pour Viva l'après-midi et ce sera le dernier droit avant l'arrivée du week-end. À tantôt!

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5: Bonjour, ici Maurice Chassagne. L'actuel ministre de la Culture et des Communications de la Coalition Avenir Québec, Mathieu Lacombe, vient d'être destitué de son poste de

doivent permettre à l'organisme d'organiser des activités destinées aux jeunes des familles hébergées à la bouée régionale, un refuge en Estrie pour les femmes et enfants victimes de violences conjugales. C'était vos manchettes.

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Puis on va vous parler de belles affaires, dont des trucs qui vont vous donner faim. Ça tombe bien, on est sur l'heure de lunch. Eh bien, c'est notre dernier lunch de la semaine ensemble, alors aussi bien en profiter. Long week-end qui est à nos portes aussi. Est-ce que vous avez des trucs de prévu pour la longue fin de semaine? Lundi prochain, Action de grâce. Avez-vous des petits soupers de famille, des trucs comme ça de prévu? Est-ce que c'est le temps de ramener la raclette et la fondue? Si oui, c'est une excellente idée. Puis moi, j'ai des petits trucs pour vous autres. J'ai fait des découvertes dans la dernière année niveau fondue, puis on va s'en parler. C'est ça que je vous disais quand je vous disais qu'on va se donner faim aujourd'hui. On a Omi Cheerleader, Attaway, What is Love, Amani avec Don't Be So Shy, Delight, Groove is in the Heart et Whitney Houston débute notre montage musical du lunch 80-90-2000 pour notre vendredi midi. Je vous souhaite une super belle journée. Bon dîner tout le monde. J'espère que vous passez belle journée jusqu'à maintenant. 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

0: Bien branché dans le lunch en ce 9 octobre, vendredi aujourd'hui. Peut-être qu'il y en a certains qui ont des soupers de famille, de prévus, soupers d'amis pour le fameux, la fameuse action de gaz, le Thanksgiving canadien. Eh ben, nous autres, là, les soupers fondus sont de mise en hiver. Et avec la fondue Simo, avec les petits paniers, là, moi, j'ai redécouvert la fondue dans un autre univers parce que mon chum n'était pas fervente de fondue. Je trouvais que ça allait pas assez vite. Ben, avec les petits paniers, tu peux bourrer cette viande. Nous autres, on met des raviolis dedans. On met des tortellini aussi. On met des ramen, du fromage halloumi qui ne fond pas, fait que tu le perds pas dans le bouillon. Et tu peux moins te faire voler tes choses aussi quand c'est dans le petit panier, tes crevettes. Oh, mon Dieu que c'est bon. Tout ça avec ben des légumes. Vous me direz merci. Mais vraiment, ravioli ramène dans le bouillon de fondue, là. Oh, que c'est un délice. Cette chanson-là m'a tellement fait pleurer quand j'étais plus jeune dans une première séparation amoureuse. Daniel Powter, Bad Day, ça s'amène dans le lunch dans les prochaines minutes. Restez là.
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Je sais pas pour vous, mais moi, j'aime particulièrement les vendredis parce que souvent, on a le droit de la nouvelle musique de nos artistes favoris, entre autres une nouvelle chanson de Charlotte Cardin qui a lancé aujourd'hui Memories avec sa version bilingue. Memories en parenthèse, souvenirs. Donc, une chanson qui parle d'une histoire d'amour passé. Il y a de la nostalgie, des souvenirs qui se transforment avec le temps. En gros, on explore comment on peut modifier inconsciemment nos souvenirs à force de se les remémorer. Je trouve ça beau quand même. C'est le message qui est passé à travers tout ça. Le troisième album de Charlotte Cardin est en préparation. Elle continue de semer tranquillement, pas vu des petites graines dans l'esprit des gens qui l'adorent. Donc, de semer des indices pour justement faire son prochain album. Cette chanson-là, possiblement, pourrait se retrouver sur le nouvel album. Il y a un vidéoclip aussi qui a été dévoilé officiellement aujourd'hui. C'est déjà disponible, la version anglophone complètement ou la version bilingue. Donc, le refrain est en anglais. Le restant de la chanson est principalement en français. Je vous ai sorti un petit extrait comme ça. Je trouve ça cool. Donc, je vous fais entendre un extrait de la chanson « Memories ».

Dead or Alive qu'on s'est offert dans le lunch. Aujourd'hui, Julie Barry qui vous accompagne durant la dernière heure. Je vous souhaite une très belle longue fin de semaine. On a notre spécial plaisir coupable lundi d'ailleurs sur les ondes de Viva. Une petite journée fériée comme ça, ça se vaut un spécial musical. Sinon, ben, on se donne rendez-vous ce dimanche dans le brunch de Julie dès 9h ou encore dans notre rendez-vous country de la semaine. Viva! Voici Bryan Adams. Bonne journée. Salut!

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0: services de la sécurité incendie de Thetford vont ouvrir leurs portes au public demain, le 10 octobre. Le public pourra visiter la caserne de la rue Cahouette, monter à bord des camions, assister à des démonstrations et discuter avec les pompiers. Et la 6e édition de l'Oktoberfest de Mégantic, qui s'est tenue le 3 octobre dernier, a permis d'amasser près de 3 000 $ au profit de la bouée régionale. Les sommes recueillies doivent permettre à l'organisme d'organiser des activités destinées aux jeunes, des familles hébergées à la bouée régionale, un refuge en Estrie pour les femmes et enfants victimes de violences conjugales. C'était vos manchettes.
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plusieurs. Hein. Je faisais le tour un peu à savoir, bon, qu'est-ce que vous prévoyez de faire en fin de semaine, tout ça, avec la gang du bureau et tout ça. Alors, c'est assez unanime. Hein. On commence à se mettre en saison hivernale. Là. Tranquillement, pas vite, on ramasse les...

besoin là, de prendre le temps. De prendre le temps aussi. Hein? On va le dire de même. Si vous voulez faire un peu de ménage dans votre garde-robe aussi, je vais vous aider en vous parlant d'une des couleurs qui est très tendance pour cette saison à garder, hein, si vous l'avez dans votre garde-robe. On y reviendra avec Alex

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0: Dans un instant, une couleur phare à adopter et à avoir dans sa garde-robe pour cet automne. Je vous en reparle dans un petit moment. Pour tout de suite, voici le duo de Chris Templeton et Mumford & Sons sur Here à Viva.
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Moi, j'ai toujours des boîtes. Je l'enlève de ma garde-robe, mais je place ça dans des boîtes bien inscrites, peut-être pour plus tard. Donc, je le sais que je l'ai gardé, mon morceau. J'ai bien de la misère à m'en départir. Mais le sujet, c'est pas ça. C'est de vous dire que si vous trouvez du violet dans votre garde-robe, gardez ce morceau. Oui, parce que le magazine Clin d'œil

0: l'air que c'est son meilleur mix. Donc, chandail violet, pantalon jaune, ça fonctionne super bien et avec du brun aussi. Ludovic Bourgeois à venir et Stella Lefty à Viva.
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Anna Lou et I Lost My Baby dans Viva l'après-midi. Un gros, gros hit du répertoire, hein, très bien fourni de Jean Leloup. Et un autre artiste qui a, ma foi, un héritage musical absolument extraordinaire, c'est Robert Charlebois. Et cette semaine, on a appris que le spectacle de Robert Charlebois avec l'Orchestre Symphonique de Montréal sera présenté au cinéma et sur un nouvel album. Alors, Charlebois Symphonique, ça va sortir sur grand écran le 23 octobre, en même temps qu'un nouvel album qui sera disponible sur les plateformes d'écoute et en format CD ou vinyle également. Le film événement va être projeté dans, je vous dirais, 50 salles du Québec. Le spectacle, il a été enregistré

octobre à mettre à l'agenda pour les fans du vaste répertoire de Robert Charlebois. À venir dans un instant, la plus récente de Patrice Michaud, super bien. Pour tout de suite, c'est Ed Sheeran qui fait son entrée avec Shivers à Viva.

Céline Dion qui achève pratiquement sa première partie de résidence à Paris parce que son spectacle, ça se termine pour la première partie déjà samedi la semaine prochaine, le 10.

0: Bonne dernière de la semaine chez nous.
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3: Bonjour, ici Boris Chassaigne. La prochaine édition de la Nuit des sans-abri de Thetford sera soulignée le 16 octobre prochain au centre Domrémy. L'événement se donne pour mission de rendre visible l'invisible, la Nuit des sans-abri qui se propose de jeter un regard sur les causes de l'itinérance et mettre en lumière les solutions à portée de main dans la

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prochaine invitée, elle nous promet de la nouveauté, imaginez-vous, pour soit ce mois-ci ou le mois prochain. Parce qu'elle a annoncé en entrevue récemment, même sur ses réseaux sociaux, que son album était pratiquement terminé, puis qu'il était sur

0: partir un peu à l'étranger, de décrocher littéralement. Est-ce que ce sera à sonorité irlandaise, ce nouvel album de Gabriel Fredette? Moi, j'aime tout de ça et je suis surtout extrêmement curieuse. Lui qui nous a offert une nouvelle chanson récemment, Magicien, que je vous invite à écouter, à vous procurer aussi. Tellement de talent en Gabriel Fredette. Alors, on va surveiller ce deuxième album qui a été, semble-t-il, conçu au royaume de la Guinness. Dans un moment, c'est Zaz qui s'en vient. Et Taylor Swift avec son hit, A New You à Viva.
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ça marche au bout pour les jeunes. Angine de poitrine, extrêmement populaire. Alors, tout ce qui est chandail à poids surdimensionné, les chandails angine de poitrine, les robes à poids inspirées d'angine de poitrine, ça aussi, ça peut marcher pour un costume qui dépanne de dernière minute. Bad Bunny aussi au Super Bowl, on peut s'inspirer de ce look-là également pour la prochaine édition de l'Halloween qui approche à grands pas. Hein. Donc, on aime ça avoir des idées un petit peu plus tôt là, pour pas être pris dernière minute. Quelque chose qu'on n'aime pas, ça. Un gros merci de nous choisir. Alors, c'est parti pour la toune d'en tête. Bye, bon vendredi!

presque film qui fait peur. On a également beaucoup d'humour dans ce film-là parce que ça met en avant-plan des acteurs qu'on aime beaucoup d'ailleurs regarder, hein, François Letourneau, Claude Legault, Catherine Levac, quand même assez drôle. Coco Béliveau également, Virginie Fortin. Alors, Evelyne Brochu même est à l'affiche dans ce film-là qui sort aujourd'hui, où on découvre la nouvelle maison

0: autour de ça. Et juste vous dire que la magnifique trame sonore aussi est disponible sur toutes les plateformes à compter d'aujourd'hui pour Hanter, un film québécois à voir. Shakira et Burna Boy dans un moment. 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
7: Bonjour, ici Boris Chassaigne. La prochaine édition de la Nuit des sans-abri de Thetford sera soulignée le 16 octobre prochain au centre Domrémy. L'événement se donne pour mission de rendre visible l'invisible, la Nuit des sans-abri qui se propose de jeter un regard sur les causes de l'itinérance et mettre en lumière les solutions à portée de main dans la région pour soutenir les personnes sans domicile fixe. Les pompiers du service de sécurité incendie de Thetford vont ouvrir leurs portes au public demain, le 10 octobre. Le public pourra visiter la caserne de la rue Caouette, monter à bord des camions, assister à des démonstrations et discuter avec les pompiers. Et la 6e édition de l'Oktoberfest de Mégantic, qui s'est tenue le 3 octobre dernier, a permis d'amasser près de 3 000 $ au profit de la bouée régionale. Les sommes recueillies doivent permettre à l'organisme d'organiser des activités destinées aux jeunes des familles hébergées.

intéressante de Vince Lemire qu'on vient de s'offrir, où le vent nous mène. Moi, j'aime tout de ce titre-là, surtout quand c'est le vendredi après-midi. C'est à Viva qu'on vient de se l'offrir. Puis une chanson qui est accompagnée de son vidéoclip, hein, il y a à peine, là, je vous dirais 2 semaines, il nous a offert aussi le vidéoclip qui accompagne cette chanson-là. Puis je trouve ça le

qu'on veut voir les vidéos, ça clique, ça fait des vues, mais j'aime tout de ça parce que j'adore voir la créativité des artistes aussi, oui, à travers leur musique, mais comment ils veulent nous la présenter aussi visuellement. Alors, c'est super le fun de le voir. Vince Amir qui est en train de travailler sur un nouvel

du Billboard Hot 100 pendant 24 semaines consécutives. Elle a battu le second record qui était établi par Mariah Carey et son All I Want for Christmas Is You, qu'on est sur le bord d'entendre, hein? Dès que l'Halloween finit, on switch pour Noël. Alors oui, Ella Langley,

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Simple Plan qui nous a annoncé une méchante belle nouvelle cette semaine, hein, parce que là, ils sont en pleine tournée mondiale, la tournée qui s'appelle Bigger Than You Think. Et là, ben, ils ont annoncé 14 nouvelles dates pour le Canada en 2027 et on attendait la date pour le Québec, c'est bien certain, groupe de chez nous à part de ça. Donc, chose espérée, chose qui est arrivée, 12 février, centre

duo Lady Gaga et Bruno Mars qui est là. Die with a Smile, gros hit que je vous offre en ce vendredi après-midi. Merci beaucoup de choisir Viva.

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6: Bonjour, ici Boris Chassaigne. La MRC du Granit va ce 10 octobre souligner son engagement envers la protection du ciel étoilé en célébrant la troisième édition du Jour de la Nuit. Elle invite les citoyens et les entreprises à éteindre leur lumière pour rallumer les étoiles. L'événement est souligné au Québec, mais aussi en France. Plusieurs événements sont organisés lors du Jour de la Nuit. La MRC qui participe à la protection de l'intégrité nocturne en soutenant la réserve de ciel étoilé du Mont-Mégantic. L'organisme Les Petits Frères de Thetford célèbre aujourd'hui deux décennies d'engagement auprès des personnes du grand âge, vivant en situation d'isolement. L'organisme a reçu cet après-midi une soixantaine de ses grands amis à l'église de Saint-Alphonse. Près d'une quarantaine de bénévoles donnent chaque année de leur temps pour tenir compagnie à des dizaines de personnes âgées, prendre de leurs nouvelles.

fraudeurs, ils se font passer pour des policiers, des représentants de gouvernement ou des conseillers d'institutions financières. Les fraudeurs lorgnent les informations personnelles de leurs victimes comme des NIP. Les policiers invitent les citoyens à la plus grande prudence. À Disraeli, les fraudeurs se présentent même en personne, prétendant être des employés de la ville. Voilà, c'était vos manchettes, les détails et d'autres nouvelles sur montetford.com.

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3: On est rendu là, on l'a attendu, vendredi 16h, ça y est, la semaine est terminée. Les dossiers fermés, l'ordi fermé, le volume à fond.

Salut, c'est Ghislain Demers. Je déclare officiellement la fin de semaine commencée. Bon, vous êtes peut-être encore au travail ou en déplacement, mais ça s'en vient. Bienvenue dans la fiesta. On va saluer au passage les gens de Rimouski, en Abitibi, Victoriaville, Amqui, Drummondville, Sept-Îles-Côte-Nord, Thetford. On est là. Le réseau Viva est branché ce soir. On regarde pas l'heure. On danse, on chante, on se rappelle des gros hits. Surtout, on se fait du plaisir, on se fait du fun. The Weeknd, Right Said Fred, avec une petite toune de sexe. C'est vendredi soir, après tout. Maximilian, Dua Lipa, on a ça, ça va être solide. On commence avec un classique qui porte parfaitement son nom. Cyril, Stumbling. Et maintenant, la fiesta, c'est parti. À Viva, un bon vendredi, fin de journée. Allez.

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1: La longue fin de semaine est là. 3 jours pour décrocher, sortir de la maison puis profiter de ce qui se passe chez vous. En Abitibi, demain, 19h, direction la bibliothèque municipale d'Amos pour une conférence-concert avec Sébastien Deshaies. À Rimouski, ça c'est demain matin, 10h. Faites un tour au marché public au Parc de la Gare, c'est jusqu'à 14h. À Thetford, demain soir, 19h, place au hockey. La Surantia qui reçoit Rivière-du-Loup au centre Mario-Gosselin. À Victo, samedi soir, on sort pour rire avec Olivier Martineau. C'est au carré 150. Dans l'érable, dimanche, pourquoi pas le circuit des éoliennes. Départ d'Espace Sophia à Sainte-Sophie d'Halifax avec la balade gourmande sur place. Et du côté de Lac-Mégantic, samedi, de 13 à 16 heures, les Winslow danseurs qui vous attendent à la ferme des Petits Torieux à Sept-Îles. Profitez de la longue fin de semaine aussi pour découvrir l'exposition de Mélissa Paulin. À la bibliothèque Louis-Ange Santerre. 3 jours pour en profiter. Sortez, bougez, amusez-vous. C'est ça, la fiesta. Puis j'en profite pour lancer l'invitation. Si vous avez des événements, les week-ends, que vous aimeriez que le gars à la radio en parle, vous pouvez me contacter via la page Facebook de la station que vous écoutez en ce moment.
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Voilà pour Entrance qui ferme la marche de ce montage ce soir dans la fiesta. C'est-tu encore cette chanson-là qu'on nous apprend dans les cours de réanimation? C'est le beat de Sting Alive. J'aime ça. C'est la façon de la retenir. Hey, prochaine artiste, c'est une fille qui est originaire de la région de Gatineau. Premier extrait en carrière, Black and Blue, la version franco. Elle qu'on a découverte en 2023 lors de son passage à la voix. Voici Mélisande, Black and Blue.

0: On parlait de ça la semaine dernière, moi et des amis, on se remémorait des souvenirs des années 90-2000 en jouant à des jeux de société. Ouvre la parenthèse, le gars qui vous parle est un très, très, très mauvais perdant. Ferme la parenthèse. J'arrête pas de jouer, mais je bougonne, OK? Mais on parlait de ça, puis on s'est remémoré des souvenirs des années 90-2000, entre autres au niveau de l'informatique. Vous vous souvenez des fameux programmes de chat, de clavardage en direct. ICQ qui est arrivé en 96 avec le fameux « Hein, ça ressemblait à ça quand un message arrivait. Bon, les plus jeunes, ça vous dit peut-être rien, mais c'était la fameuse fleur verte et jaune. C'est fermé maintenant, je suis allé voir. Moi, je suis allé voir tantôt. Il y avait AIM d'AOL que je connais moins, mais c'était des salons de discussion, des listes d'amis, des petits sons qu'on reconnaissait tout de suite. 98, Yahoo Messenger. Un an plus tard, MSN Messenger avec les pseudos interminables. Les statues, les emojis, les whiz. Hein, on attendait devant l'ordi que la bonne personne se connecte. En 2003, Skype est arrivé, qui a démocratisé aussi les appels vidéo puis audio. Bien avant Messenger, WhatsApp. Moi, je me souviens de MIRC. J'ai rencontré ma blonde là-dessus sur MIRC. Longue histoire. J'aurai le temps à un moment donné de vous raconter ça. Quelle est votre histoire avec les réseaux sociaux, les premiers réseaux sociaux? En avez-vous des souvenirs qui vous reviennent en tête?
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0: sorties cinéma de prévues en fin de semaine ou que vous n'avez pas quoi d'idée quoi faire, ben je vous parle de cinéma justement. Les 6 films les plus populaires au cours de la dernière semaine côté box-office québécois. En nouveauté, Digger, ça c'est arrivé il y a la semaine dernière, c'est nouveau. Il y a L'île de l'oubli qui est en numéro 5 avec des recettes de tout près de 400 000 $ après 2 semaines. Pauline Julien, Femme Pays, numéro 4. Resident Evil, c'est en position numéro 3 après 3 semaines au box-office. Au cœur de la bête, après 2 semaines, numéro 2. Ça reste stable. Et en nouveauté, après une semaine, donc c'est elle qui a ramassé le plus d'argent au cours de la dernière semaine, c'est Verity qui trône en pole position avec 329 000 $ au cumulatif après une seule semaine. Quelques idées de sortie. Je pense que je vais aller voir ça, moi, Verity. Il y a peut-être aussi Au cœur de la bête que je veux, que je aimerais ça voir. Et puis, Digger, peut-être. Ce sont les films qui sont sur ma checklist. On va dire ça comme ça. À venir, un autre montage. Heure numéro 2 de la Fiesta partout au Québec sur Viva.
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0: Bonjour, ici Boris Chassaigne. La MRC du Granit va ce 10 octobre souligner son engagement envers la protection du ciel étoilé en célébrant la 3e édition du Jour de la Nuit. Elle invite les citoyens et les entreprises à éteindre leur lumière pour rallumer les étoiles. L'événement est souligné au Québec, mais aussi en France. Plusieurs événements sont organisés lors du Jour de la Nuit. La MRC qui participe à la protection de l'intégrité nocturne en soutenant la réserve de ciel étoilé du Mont Mégantic. L'organisme Les Petits Frères de Thetford célèbre aujourd'hui 2 décennies d'engagement auprès des personnes du grand âge vivant en situation d'isolement. L'organisme a reçu cet après-midi 60 de ses grands amis à l'église de Saint-Alphonse. Près d'une 40 de bénévoles donnent chaque année de leur temps pour tenir compagnie à des dizaines de personnes âgées, prendre de leurs nouvelles. La municipalité d'Adstock a signalé hier que ses bornes de recharge situées près de l'église Saint-Daniel ont été vandalisées. Les voleurs ont sectionné les câbles des bornes. La municipalité demande à toute personne qui a été témoin de comportements suspects de communiquer avec les autorités. Et la Sûreté du Québec rapporte que les fraudeurs téléphoniques sont très actifs dans la région de Lotbinière-Appalaches. Ils utilisent de nombreux stratagèmes pour soutirer des fonds à leurs victimes ou pour leur voler des bijoux. Plusieurs cas ont été signalés, le téléphone étant l'arme privilégiée des fraudeurs. Ils se font passer pour des policiers, des représentants de gouvernement ou des conseillers d'institutions financières. Les fraudeurs lorgnent les informations personnelles de leurs victimes, comme des NIP. Les policiers invitent les citoyens à la plus grande prudence. À Disraeli, les fraudeurs se présentent même en personne, prétendant être des employés de la ville. Voilà, c'était vos manchettes, les détails et d'autres nouvelles sur montetford.com.
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3: Bon, ben 17h vient d'arriver. On va se parler d'Halloween, mesdames, messieurs, dans les prochaines minutes. Oui, parce que ça arrive à grands pas, je vous dirais.

j'avais cette discussion avec mes voisins, question de pas leur manquer de respect, non, c'est une farce, mais à partir de quand c'est socialement acceptable de décorer pour l'Halloween à l'extérieur, je dis, là. À l'intérieur, vous faites bien ce que vous voulez, mais à l'extérieur. Est-ce que vous en avez déjà vu? Moi, oui, tellement. Mais avec les derniers vents, ça a pas resté longtemps. On va jaser de ça. À partir de quand c'est socialement acceptable de sortir les décos d'Halloween avec un petit sondage bien le fun, entre autres, là-dessus. En musique, on a en vue un autre montage. On va se gâter avec Farruko, MC Hammer. On a ça avec Can't Touch This Town. Pitbull s'en vient avec Give Me Everything en collaboration avec Neo. Koons avec This Girl. Et on passe ça avec Sean Paul, Temperature. Partout au Québec, c'est la fiesta à Viva. Un gros merci de choisir

On parle d'Halloween dans les prochaines minutes et je peux vous dire que chez les Demers cette année, on a pété le budget. Oh oui, on se ferait toujours prendre, manque toujours de bonbons. On dit, hey, nous autres, là, c'est pas des farces, là, c'est 350 à 400 jeunes qui passent. En fait, c'est 350 à 400 sacs qu'on donne, imaginez-vous donc. Et ben là, cette année, je pense pas qu'on va en manquer. On va peut-être se faire prendre, je sais pas. Est-ce qu'on va perdre encore la tête? LGS dans la fièvre.

0: vous parlais il y a de ça quelques minutes du budget qu'on a pété chez les Demers pour les bonbons d'Halloween. Ben on en manque toujours. On sait, on veut pas se faire prendre cette année. Parlant de se faire prendre, c'est quand même 4,4 millions d'enfants de 5 à 14 ans au Canada qui célèbrent l'Halloween. 12 000 acres de citrouilles récoltées au pays. Ça, c'est les plus récentes données. Et quand on parle d'Halloween, question existentielle. À partir de quand est-ce que c'est acceptable de sortir les décos d'Halloween? Selon un sondage YouGov réalisé cette année, 42 % des gens disent que le feu vert est donné entre le 1er et le 15 octobre. Il y a un autre 18 % qui préfèrent attendre la deuxième moitié du mois. Il y a seulement 16 % qui trouvent acceptable de commencer dès septembre. Ça, c'est non. Pour moi, c'est non. Si vous voulez éviter le regard désapprobateur du voisin, 1er octobre, c'est pas mal votre date officielle pour sortir les squelettes, les fantômes, les toiles d'araignée. Mais bon, si votre voisin a déjà installé son squelette de 12 pieds en septembre, il est probablement trop tard pour l'arrêter. Laissez-le faire. Puis si c'est pour battre un record lui aussi, mais de décoration, OK, ça va attirer du monde chez vous. Vous serez pas pris avec des vieux bonbons. Non, mais c'est toujours, hein? C'est ça, même affaire avec les questions pour les décos d'Halloween à partir de quand, mais les décos de Noël à partir de quand. Moi, je pense qu'autour du 15, 16, 17, 18 octobre, ça a du bon sens. De toute façon, avant ça, ils se détériorent, puis le vent leur fait la passe du cochon qui tousse, comme on dit.
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suis tombé là-dessus, un article sur le site lesacdechips.com concernant les burgers, un Big Mac. Et je vais y revenir, mais imaginez un burger qui goûte aussi bon qu'un Big Mac, mais qui serait encore meilleur pour la santé et pour la planète. Ouais, est-ce que ça peut exister? On jase de ça dans les prochaines après Dua Lipa, These Walls. Dans

0: Est-ce que l'IA serait capable de cuisiner? Imaginez un burger qui goûte très, très bon, meilleur pour la santé, pour la planète. Des chercheurs de Stanford ont essayé de créer exactement ça avec l'IA. Un modèle, leur modèle d'IA s'appelle Burger AI. Ils ont analysé plus de 2200 recettes et généré 1 million de combinaisons de burgers. Les meilleures recettes ont ensuite été préparées par un chef et testées à l'aveugle par une centaine de personnes. Surprise, il y en a deux créées par l'IA qui ont obtenu une note au goût égale ou même supérieure à celle du Big Mac. C'est pas rien. Par contre, quand les chercheurs ont voulu le rendre plus écologique, ça s'est compliqué. Celui avec des champignons avait une empreinte environnementale beaucoup plus faible, mais les gens l'ont pas aimé, on peut comprendre. Et le burger au haricot était meilleur sur le plan nutritionnel. Pas nécessairement le préféré non plus. C'est une étude qui a été publiée dans NPG Science of Food. L'IA pourrait nous aider à inventer le burger parfait, mais pour l'instant, l'IA n'a pas trouvé la recette qui va mettre tout le monde d'accord là-dessus. C'est peut-être une preuve que l'IA n'est pas encore rendue dans les cuisines, quoique on s'en sert pour des conseils, l'IA. Hein? Ma fille me dit tout ça, j'ai fait une recette avec l'IA. OK, c'est correct, mais pour ce qui est de créer des burgers, on n'est pas encore rendu là.
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Un gros merci d'avoir choisi Viva en ce vendredi soir. Vous faites quoi en fin de semaine? Vous faites quoi ce soir? Vous pouvez passer par la page Facebook de Viva pour me lâcher un petit coucou. C'est la mode, hein? On reprend des vieux classiques, on leur met un petit beat et ça fait une petite ambiance de soirée. Pour une histoire d'un soir, Marie-Denise Pelletier à la fiesta.

0: À l'aube d'une longue fin de semaine, peut-être que les plans sont nombreux, je suppose. On fait le tour à Victoriaville. Maxime, qui vient de finir de travailler, s'est acheté une pizza, puis là, il s'en va rejoindre ses chums. La pizza avant les chums, je respecte ça, mon Max. Bonne fiesta à Victo. Karine Amkoui, qui est chez une amie, prendre un petit verre ou deux. Ils vont jaser, passer une belle soirée. Francis, à Thetford, trois de ses chums qui débarquent. Ils cherchent encore quoi faire ce soir. Ils n'ont pas décidé, mais... La fameuse réunion où personne n'a de plan. Hein? Tout le monde veut sortir, mais on sait pas où aller. Julie, sur la Côte-Nord, dans le coin de Sept-Îles, qui vient de finir sa semaine. Elle fait absolument rien ce soir, Julie. C'est pyjama, souper tranquille, une série. T'es officiellement en congé. Profite de ton vendredi, ma chère. À Rimouski, je veux saluer Simon, qui est avec sa blonde, souper avec des amis. Ils ont dit qu'ils allaient prendre ça tranquille. Ah, le fameux « on prend ça tranquille ». On s'en reparle demain, mon Simon. Mélanie à Rouen vient de fermer l'ordi au travail. La musique dans le tapis, dans la voiture. S'en va rejoindre des amis pour souper. Le son d'une personne qui vient officiellement de décrocher. C'est parfait, ça. Bonne fiesta, Mélanie. Victo Amkoui, Thetford, Sept-Îles, Rimouski, l'Abitibi, peu importe où vous êtes, si votre vendredi soir commence maintenant. Vous êtes à la bonne place dans la fiesta.
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1: Bonsoir, ici Boris Chassaigne. La MRC du Granit va célébrer demain son engagement envers la protection du ciel étoilé et souligner la troisième édition du Jour de la Nuit. Elle invite les citoyens et les entreprises à éteindre leur lumière pour rallumer les étoiles. L'événement est souligné dans plusieurs municipalités du Québec, mais aussi en France. Les pompiers du service de la sécurité incendie de Thetford vont ouvrir leurs portes au public demain, le 10 octobre. Le public pourra visiter la caserne de la rue Caouette, monter à bord des camions et discuter avec les pompiers. La sixième édition de l'Octoberfest de Mégantic, qui s'est tenue le 3 octobre dernier, a permis d'amasser près de 3 000 $ au profit de l'organisme La Bouée Régionale, un refuge en Estrie pour les femmes et enfants victimes de violences conjugales. C'était vos manchettes. Bon week-end.
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la moindre de cette heure de la fiesta. J'espère que vous allez bien. C'est Ghislain avec vous autres jusqu'à 19h. On va parler de votre type de voiture. Ce que votre type de voiture révèle sur votre personnalité. Pas nécessairement sur vous, mais sur votre personnalité. On parle de ça dans l'heure. On va jaser grippe et rhume. Oh oui, parce que, hein, un petit jet de radio qui parle de grippe et rhume. Ça a toujours sa place le vendredi soir. Je vous taquine, mais on s'approche de la saison de grippe et de rhume. Et c'est ça, j'aurais peut-être quelques petites devinettes à vous poser là-dessus. Vous êtes installés, prêts pour votre fin de semaine, sur le point de l'être. On s'approche là, dangereusement. En fait, plusieurs personnes sont déjà dedans. La bonne musique s'en vient avec des artistes que j'adore. Jennifer Lopez, David Guetta en duo. Chris Anderson, DJ Roby et Katy Perry tout de suite. California Girls avec Snoop Dogg à Vivada. 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

0: Aux portes de l'hiver et de la saison grippale et de rhume, je vais vous partager un petit quiz intéressant pour nous informer un petit peu sur l'approche de ces virus, de ces bactéries à l'approche de l'hiver. Mais pour l'instant, c'est dans les prochaines minutes. Pour l'instant, l'Obega. Mambo No. 5 à Viva dans la fiesta.
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0: Vous connaissez peut-être la réponse, mais je vous la pose quand même. Est-ce que le froid nous donne vraiment la grippe? Parce que si c'était le cas, à moins 20 degrés, on serait tous malades avant même d'avoir trouvé nos mitaines. Ben, pas tout à fait. En fait, ce qui se passe, c'est que le froid lui-même ne provoque pas la grippe. Ce qui se passe surtout en hiver, c'est qu'on passe beaucoup plus de temps à l'intérieur, plus proches les uns des autres. Et forcément, les virus en profitent pour faire du covoiturage. Donc, le froid et le chauffage rendent aussi l'air beaucoup plus sec. Ça assèche nos voies respiratoires. Ça facilite l'entrée des virus. Par contre, il faut quand même se méfier du froid, là. Il peut provoquer des engelures et tout ce qu'on sait à propos du froid. Le froid n'est pas vraiment le coupable de la grippe, mais disons qu'il lui prépare un beau terrain de jeu. Et je vous ai préparé des petites questions comme ça, des idées préconçues sur la grippe et le rhume. Vrai ou faux? Vous me répondez selon vos connaissances. Vrai ou faux? Sortir dehors avec les cheveux mouillés peut nous donner un rhume ou la grippe? Ben c'est faux. C'est causé par des virus, tout ça. Vrai ou faux? La grippe et le rhume sont causés par le froid de l'hiver. Ben je viens de le dire, c'est faux. Vrai ou faux? Prendre de la vitamine C empêche complètement d'attraper un rhume. C'est faux. La vitamine C ne protège pas complètement contre le rhume. C'est important pour la santé, mais ça garantit pas qu'on va pas tomber malade. Vrai ou faux? On peut attraper la grippe seulement parce qu'on sort dehors par temps froid. C'est faux. Vrai ou faux? Lorsqu'on a un rhume ou la grippe, il vaut mieux rester au chaud et éviter de sortir complètement, mais ça dépend. Se reposer, bien s'hydrater sont importants, mais c'est surtout préférable de limiter les contacts avec les autres lorsqu'on est contagieux pour éviter de transmettre le virus. Il me semble que c'est quelque chose qu'on a déjà entendu. Donc, souvent, on a des idées préconçues comme ça sur la grippe, le rhume. Mais finalement, c'est peut-être pas nécessairement toujours ce qu'on pense.
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Vous avez déjà entendu l'expression « Dis-moi ce que tu manges, je te dirai qui tu es ». Ben, il y a aussi une expression que je pourrais inventer de relais ce soir. Dis-moi quel véhicule tu conduis et j'en saurai un peu plus sur ta personnalité. On jase de ça. Okay.

C'est assez fou, hein? On fait des études sur à peu près n'importe quoi. Il y a récemment une psychologue qui s'est penchée sur les types de voitures qui en révèlent sur la personnalité. Par exemple, ceux qui conduisent des voitures rouges ou des voitures sport, on le sait, c'est des gens qui aiment prendre des risques financiers, mais qui sont surtout aussi recherchés, ciblés par les policiers et les voleurs. Si vous avez une mini-fourgonnette, c'est que vous aimez être en présence d'un grand groupe. Parlons des familles nombreuses, entre autres. Si vous avez un autocollant familial dans votre fenêtre arrière, tu sais, la petite famille qui est représentée, faut faire attention parce que ça en dit beaucoup, mais vous donnez beaucoup d'informations à propos des membres de votre famille et c'est facile de vous cibler, vous et ceux que vous aimez. Entre autres, c'est une façon de montrer à d'autres que la famille occupe une place de choix dans la hiérarchie. Si vous avez une équipe sportive, un petit drapeau, c'est que vous êtes une personne en général qui aime faire la fête. La taille de votre voiture vous trahit. Paraîtrait que les gens qui ont confiance en soi ne conduisent pas de gros véhicules. Plus votre véhicule est petit, plus vous avez confiance en vous. Si vous conduisez une voiture énorme, voire un camion, vous manquez peut-être d'assurance. Si vous conduisez un VUS, la sécurité est importante pour vous. Vous avez un petit sang bon. Hein? Il y en a vraiment pour toutes les sortes, que vous ayez un purificateur d'air, peu importe. C'est évidemment, vous valorisez l'individualité. Vous aimez ça, faire les choses individuellement. Et quand vous ouvrez la porte, il y a des déchets qui tombent. Ça veut dire quoi? Ça veut dire que vous devez faire un ménage, mais ça veut surtout dire que vous êtes quelqu'un de multitâche. Ouais. On sera multitâche à nouveau demain à compter de 16h pour l'édition du samedi de La Fiesta. Je m'appelle Ghislain Demers. Agréable soirée à vous autres. Merci d'avoir été là. À la prochaine. À demain. 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
1: Bonsoir, ici Boris Chassaigne. La MRC du Granit va célébrer demain son engagement envers la protection du ciel étoilé et souligner la troisième édition du Jour de la Nuit. Elle invite les citoyens et les entreprises à éteindre leur lumière pour rallumer les étoiles. L'événement est souligné dans plusieurs municipalités du Québec, mais aussi en France. Les pompiers du service de la sécurité incendie de Thetford vont ouvrir leurs portes au public demain, le 10 octobre. Le public pourra visiter la caserne de la rue Caouette, monter à bord des camions et discuter avec les pompiers. La sixième édition de l'Oktoberfest de Mégantic, qui s'est tenue le 3 octobre dernier, a permis d'amasser près de 3 000 $ au profit de l'organisme La Bouée Régionale, un refuge en Estrie pour les femmes et enfants victimes de violences conjugales. C'était vos manchettes. Bon week-end.
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C'est déjà le week-end qui s'amorce. Vous avez fait le bon choix. Ali Bombardier qui vous accompagne à Viva. Écoutez, la semaine prochaine, votre cadran peut au moins avoir une bonne raison de sonner. 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C'était malade. 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

Demain soir, ça va jouer au hockey sur un moyen temps au centre Mario Gosselin. La Sourancia de Thetford va recevoir Rivière-du-Loup à 19h pour un autre match de la Ligue nord-américaine de hockey. C'est une belle façon de passer ton samedi soir avec l'ambiance, les partisans, probablement quelques mises en échec. Hein? Ça se peut qu'ils vont se faire entendre jusque dans les estrades. Donc, rendez-vous demain à 19h. Puis, si vous voulez plus de détails, thetford.lnah.com.